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1: Bonjour à toutes et à tous, voici l'essentiel de l'actualité de ce mardi 6 octobre sur Radio Grand Lac. La mobilisation dans les lycées se poursuit aujourd'hui avec un nouvel appel à manifester baptisé Acte 3. Hier lundi, le ministère de l'Éducation nationale recensait 413 établissements perturbés ou ayant fait l'objet d'actions depuis le début de la journée, soit 27% de moins que vendredi à la même heure. Des incidents ont notamment été signalés à Paris, Lyon et Lille. À Paris, le lycée Vauclin a dû fermer après des dégradations. Une quarantaine de sites d'enseignement supérieur pourraient également être concernés aujourd'hui. Dans ce contexte, le gouvernement appelle à la fermeté et le projet de loi dit casseur-payeur sera examiné au Sénat le 27 octobre prochain. Le texte prévoit notamment une possible responsabilité collective pour les dégâts commis lors de mouvements violents. Une mesure dénoncée par la gauche qui parle d'une atteinte aux libertés publiques. Toujours sur le front politique, le Premier ministre Sébastien Lecornu demande à ses ministres d'avancer rapidement sur 5 chantiers avec des décisions attendues avant la fin du mois. Sur le front économique, le gouvernement d'ailleurs prévoit de prélever 2,1 milliards d'euros sur l'UNEDIC en 2027, soit l'excédent attendu de l'assurance chômage. Le ministre du Travail assure néanmoins que l'organisme restera à l'équilibre l'an prochain. Dans le Pas-de-Calais, 2 migrants sont morts hier lors d'une tentative de traversée de la Manche au large de Berck. 2 femmes brûlées ont également été hospitalisées. Au total, 405 personnes ont été secourues hier matin sur le littoral. Depuis janvier, au moins 24 migrants sont morts dans la Manche, selon un décompte de l'AFP. Et puis les transporteurs routiers tirent la sonnette d'alarme face à l'envolée du prix du gasoil. Certaines entreprises voient leur facture carburant augmenter de plusieurs dizaines de milliers d'euros par mois. Les organisations professionnelles annoncent une mobilisation à Paris le 21 octobre et demandent des mesures au gouvernement.
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1: À Chambéry, Régie Plus fête ses 30 ans. L'association qui crée du lien dans les Hauts de Chambéry compte aujourd'hui près de 70 salariés et intervenants et dispose depuis l'été 2025 de nouveaux locaux rue du Mâconnais. 18 correspondants de nuit sillonnent notamment le quartier chaque soir entre 18h et minuit pour prévenir les conflits, orienter les habitants et signaler les problèmes dans l'espace public. Régie Plus organise demain, mercredi, de 13h30 à 17h30, un après-midi gratuit avec des ateliers, des jeux, découvertes et scènes ouvertes. Handball, les Chambériennes se sont inclinées samedi face au leader de Division 2, le Havre, 30 à 28. Les Savoyardes ont pourtant recollé à 23 partout à 12 minutes de la fin. Prochain rendez-vous samedi à La Roche-sur-Yon avant la Coupe de France prévue le 18 octobre contre Bouillargues. En Savoie, les semaines d'information sur la santé mentale ont débuté hier et se poursuivent jusqu'au 18 octobre. Une soixantaine de rendez-vous sont proposés, dont plus d'une vingtaine dans le bassin chambérien. Théâtre, exposition, ateliers, conférences, ciné-débat ou encore balade. Le psy-truck ira également à la rencontre du public. À Chambéry, toujours, le Festival international de bande dessinée vient de tourner une page. À l'issue de la 50e édition, Serge Ripoll quitte la présidence de Chambéry BD après plus de 20 ans à sa tête et 36 ans au sein de l'association. À Vauglans, enfin, le complexe de loisirs Nexus ouvre officiellement demain. 10 000 mètres carrés, 12 univers avec notamment karting électrique, laser game, bowling, trampoline, jeux d'arcade, karaoké et une maison penchée. Le projet représente 13 millions d'euros d'investissement et crée 50 emplois. Et nous clôturons ce journal avec l'agenda de Radio Grand Lac avec nos partenaires. Le Salon du chocolat et des gourmandises revient ce week-end, samedi 10 et dimanche 11 octobre, au Casino Grand Cercle d'Aix-les-Bains. Près de 40 exposants seront présents avec des démonstrations des apprentis du CFA MFR Le Fontanil. Ouverture samedi de 10h à 20h, dimanche de 10h à 19h. L'entrée est à 4 euros et c'est gratuit pour les moins de 12 ans. Toujours samedi à Aix-les-Bains, une journée prévention et accompagnement en cancérologie est organisée pour Octobre Rose. Ce sera de 10h à 19h à l'hôtel Le Riviera. Professionnels, intervenants et associations seront présents pour informer et faire découvrir gratuitement différents différentes pratiques d'accompagnement. La participation est libre. Et dimanche à 15h à l'église Notre-Dame d'Aix-les-Bains, un concert caritatif aura lieu au profit des enfants orphelins d'Ukraine, intitulé « Mise à tango, 30 ans de passion » sous la direction de Martine Palmerie, avec plus de 100 interprètes et des musiciens internationaux. Réservation auprès de la billetterie des spectacles au 04 79 88 09 99 04 79 88 09 99. Voilà pour votre agenda, on se retrouve dans quelques instants dans le grand bain de la vie locale pour vos prévisions météo.
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1: Ce mardi 6 octobre sera plutôt ensoleillé dans l'ensemble avec quand même quelques nuages en matinée puis en fin de journée, mais rien de bien méchant. Côté mercure, on reste bien au-delà des normales de saison avec 14 degrés ce matin, notamment autour du lac du Bourget, et jusqu'à 25 degrés cet après-midi attendu à Chambéry et Aix-les-Bains. Voilà donc pour vos prévisions météo, je vous souhaite un excellent mardi à l'écoute du grand bain de la vie locale.
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1: Bonjour à toutes et à tous, voici l'essentiel de l'actualité de ce mardi 6 octobre sur Radio Grand Lac. La mobilisation dans les lycées se poursuit aujourd'hui avec un nouvel appel à manifester baptisé Acte 3. Hier lundi, le ministère de l'Éducation nationale recensait 413 établissements perturbés ou ayant fait l'objet d'actions depuis le début de la journée, soit 27% de moins que vendredi à la même heure. Des incidents ont notamment été signalés à Paris, Lyon et Lille. À Paris, le lycée Vauclin a dû fermer après des dégradations. Une quarantaine de sites d'enseignement supérieur pourraient également être concernés aujourd'hui. Dans ce contexte, le gouvernement appelle à la fermeté et le projet de loi dit casseur-payeur sera examiné au Sénat le 27 octobre prochain. Le texte prévoit notamment une possible responsabilité collective pour les dégâts commis lors de mouvements violents. Une mesure dénoncée par la gauche qui parle d'une atteinte aux libertés publiques. Toujours sur le front politique, le Premier ministre Sébastien Lecornu demande à ses ministres d'avancer rapidement sur 5 chantiers avec des décisions attendues avant la fin du mois. Sur le front économique, le gouvernement d'ailleurs prévoit de prélever 2,1 milliards d'euros sur l'UNEDIC en 2027, soit l'excédent attendu de l'assurance chômage. Le ministre du Travail assure néanmoins que l'organisme restera à l'équilibre l'an prochain. Dans le Pas-de-Calais, 2 migrants sont morts hier lors d'une tentative de traversée de la Manche au large de Berck. 2 femmes brûlées ont également été hospitalisées. Au total, 405 personnes ont été secourues hier matin sur le littoral. Depuis janvier, au moins 24 migrants sont morts dans la Manche, selon un décompte de l'AFP. Et puis les transporteurs routiers tirent la sonnette d'alarme face à l'envolée du prix du gasoil. Certaines entreprises voient leur facture carburant augmenter de plusieurs dizaines de milliers d'euros par mois. Les organisations professionnelles annoncent une mobilisation à Paris le 21 octobre et demandent des mesures au gouvernement.
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1: À Chambéry, Régie Plus fête ses 30 ans. L'association qui crée du lien dans les Hauts de Chambéry compte aujourd'hui près de 70 salariés et intervenants et dispose depuis l'été 2025 de nouveaux locaux rue du Mâconnais. 18 correspondants de nuit sillonnent notamment le quartier chaque soir entre 18h et minuit pour prévenir les conflits, orienter les habitants et signaler les problèmes dans l'espace public. Régie Plus organise demain, mercredi, de 13h30 à 17h30, un après-midi gratuit avec des ateliers, des jeux, découvertes et scènes ouvertes. Handball, les Chambériennes se sont inclinées samedi face au leader de Division 2, le Havre, 30 à 28. Les Savoyardes ont pourtant recollé à 23 partout à 12 minutes de la fin. Prochain rendez-vous samedi à La Roche-sur-Yon avant la Coupe de France prévue le 18 octobre contre Bouillargues. En Savoie, les semaines d'information sur la santé mentale ont débuté hier et se poursuivent jusqu'au 18 octobre. Une soixantaine de rendez-vous sont proposés, dont plus d'une vingtaine dans le bassin chambérien. Théâtre, exposition, ateliers, conférences, ciné-débat ou encore balade. Le psy-truck ira également à la rencontre du public. À Chambéry, toujours, le Festival international de bande dessinée vient de tourner une page. À l'issue de la 50e édition, Serge Ripoll quitte la présidence de Chambéry BD après plus de 20 ans à sa tête et 36 ans au sein de l'association. À Vauglans, enfin, le complexe de loisirs Nexus ouvre officiellement demain. 10 000 mètres carrés, 12 univers avec notamment karting électrique, laser game, bowling, trampoling, jeux d'arcade, karaoké et une maison penchée. Le projet représente 13 millions d'euros d'investissement et crée 50 emplois. Et nous clôturons ce journal avec l'agenda de Radio Grand Lac avec nos partenaires. Le Salon du chocolat et des gourmandises revient ce week-end, samedi 10 et dimanche 11 octobre au Casino Grand Cercle d'Aix-les-Bains. Près de 40 exposants seront présents avec des démonstrations des apprentis du CFA MFR Le Fontanil. Ouverture samedi de 10h à 20h, dimanche de 10h à 19h. L'entrée est à 4 euros et c'est gratuit pour les moins de 12 ans. Toujours samedi à Aix-les-Bains, une journée prévention et accompagnement en cancérologie est organisée pour Octobre Rose. Ce sera de 10h à 19h à l'hôtel Le Riviera. Professionnels, intervenants et associations seront présents pour informer et faire découvrir gratuitement différentes pratiques d'accompagnement. La participation est libre. libre et dimanche à 15h à l'église Notre-Dame d'Aix-les-Bains. Un concert caritatif aura lieu au profit des enfants orphelins d'Ukraine, intitulé Mise à tango, 30 ans de passion, sous la direction de Martine Palmery, avec plus de 100 interprètes et des musiciens internationaux. Réservation auprès de la billetterie des spectacles au 04 79 88 09 99. 04 79 88 09 99. Voilà pour votre agenda. On se retrouve dans quelques instants dans le grand bain de la vie locale pour vos prévisions météo.
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1: Ce mardi 6 octobre sera plutôt ensoleillé dans l'ensemble, avec quand même quelques nuages en matinée puis en fin de journée, mais rien de bien méchant. Côté mercure, on reste bien au-delà des normales de saison, avec 14 degrés ce matin, notamment autour du lac du Bourget, et jusqu'à 25 degrés cet après-midi attendu à Chambéry et Aix-les-Bains. Voilà donc pour vos prévisions météo. Je vous souhaite un excellent mardi à l'écoute du grand bain de la vie locale.
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1: Bonjour à toutes et à tous, voici l'essentiel de l'actualité de ce mardi 6 octobre sur Radio Grand Lac. La mobilisation dans les lycées se poursuit aujourd'hui avec un nouvel appel à manifester baptisé Acte 3. Hier lundi, le ministère de l'Éducation nationale recensait 413 établissements perturbés ou ayant fait l'objet d'actions depuis le début de la journée, soit 27% de moins que vendredi à la même heure. Des incidents ont notamment été signalés à Paris, Lyon et Lille. À Paris, le lycée Vauclin a dû fermer après des dégradations. Une quarantaine de sites d'enseignement supérieur pourraient également être concernés aujourd'hui. Dans ce contexte, le gouvernement appelle à la fermeté et le projet de loi dit casseur-payeur sera examiné au Sénat le 27 octobre prochain. Le texte prévoit notamment une possible responsabilité collective pour les dégâts commis lors de mouvements violents. Une mesure dénoncée par la gauche qui parle d'une atteinte aux libertés publiques. Toujours sur le front politique, le Premier ministre Sébastien Lecornu demande à ses ministres d'avancer rapidement sur 5 chantiers avec des décisions attendues avant la fin du mois. Sur le front économique, le gouvernement d'ailleurs prévoit de prélever 2,1 milliards d'euros sur l'UNEDIC en 2027, soit l'excédent attendu de l'assurance chômage. Le ministre du Travail assure néanmoins que l'organisme restera à l'équilibre l'an prochain. Dans le Pas-de-Calais, 2 migrants sont morts hier lors d'une tentative de traversée de la Manche au large de Berck. 2 femmes brûlées ont également été hospitalisées. Au total, 405 personnes ont été secourues hier matin sur le littoral. Depuis janvier, au moins 24 migrants sont morts dans la Manche, selon un décompte de l'AFP. Et puis les transporteurs routiers tirent la sonnette d'alarme face à l'envolée du prix du gasoil. Certaines entreprises voient leur facture carburant augmenter de plusieurs dizaines de milliers d'euros par mois. Les organisations professionnelles annoncent une mobilisation à Paris le 21 octobre et demandent des mesures au gouvernement.
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1: À Chambéry, Régie Plus fête ses 30 ans. L'association qui crée du lien dans les Hauts-de-Chambéry compte aujourd'hui près de 70 salariés et intervenants et dispose depuis l'été 2025 de nouveaux locaux rue du Mâconnais. 18 correspondants de nuit sillonnent notamment le quartier chaque soir entre 18h et minuit pour prévenir les conflits, orienter les habitants et signaler les problèmes dans l'espace public. Régie Plus organise demain, mercredi, de 13h30 à 17h30, un après-midi gratuit avec des ateliers, des jeux, découvertes et scènes ouvertes. Handball, les Chambériennes se sont inclinées samedi face au leader de Division 2, le Havre, 30 à 28. Les Savoyardes ont pourtant recollé à 23 partout à 12 minutes de la fin. Prochain rendez-vous samedi à La Roche-sur-Yon avant la Coupe de France prévue le 18 octobre contre Bouillargues. En Savoie, les semaines d'information sur la santé mentale ont débuté hier et se poursuivent jusqu'au 18 octobre. Une soixantaine de rendez-vous sont proposés, dont plus d'une vingtaine dans le bassin chambérien. Théâtre, exposition, ateliers, conférences, ciné-débat ou encore balade. Le psy-truck ira également à la rencontre du public. À Chambéry, toujours, le Festival international de bande dessinée vient de tourner une page. À l'issue de la 50e édition, Serge Ripoll quitte la présidence de Chambéry BD après plus de 20 ans à sa tête et 36 ans au sein de l'association. À Vauglan, enfin, le complexe de loisirs Nexus ouvre officiellement demain. 10 000 mètres carrés, 12 univers avec notamment karting électrique, laser game, bowling, trampoline, jeux d'arcade, karaoké et une maison penchée. Le projet représente 13 millions d'euros d'investissement et crée 50 emplois. Et nous clôturons ce journal avec l'agenda de Radio Grand Lac avec nos partenaires. Le Salon du chocolat et des gourmandises revient ce week-end, samedi 10 et dimanche 11 octobre, au Casino Grand Cercle d'Aix-les-Bains. Près de 40 exposants seront présents avec des démonstrations des apprentis du CFA MFR Le Fontanil. Ouverture samedi de 10h à 20h, dimanche de 10h à 19h. L'entrée est à 4€ et c'est gratuit pour les moins de 12 ans. Toujours samedi à Aix-les-Bains, une journée prévention et accompagnement en cancérologie est organisée pour Octobre Rose. Ce sera de 10h à 19h à l'hôtel Le Riviera. Professionnels, intervenants et associations seront présents pour informer et faire découvrir gratuitement différentes pratiques d'accompagnement. La participation est libre. libre et dimanche à 15h à l'église Notre-Dame d'Aix-les-Bains. Un concert caritatif aura lieu au profit des enfants orphelins d'Ukraine, intitulé Mise à tango, 30 ans de passion, sous la direction de Martine Palmery, avec plus de 100 interprètes et des musiciens internationaux. Réservation auprès de la billetterie des spectacles au 04 79 88 09 99 04 79 88 09 99. Voilà pour votre agenda, on se retrouve dans quelques instants dans le grand bain de la vie locale pour vos prévisions météo.
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1: Ce mardi 6 octobre sera plutôt ensoleillé dans l'ensemble avec quand même quelques nuages en matinée puis en fin de journée, mais rien de bien méchant. Côté mercure, on reste bien au-delà des normales de saison avec 14 degrés ce matin, notamment autour du lac du Bourget, et jusqu'à 25 degrés cet après-midi attendu à Chambéry et Aix-les-Bains. Voilà donc pour vos prévisions météo, je vous souhaite un excellent mardi à l'écoute du Grand Bain de la vie locale.
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1: Il est l'heure de votre chronique horoscope dans le grand bain de la vie locale. Merci d'écouter Radio Grand Lac et on est parti. On va voir ensemble ce que les astres vous réservent pour cette journée. Et nous débutons avec les béliers. Une belle énergie vous pousse à prendre les devants, mais évitez d'aller plus vite que la musique. Côté cœur, une conversation sincère pour aider

0: projecteurs. Profitez-en pour avancer sur ce qui vous tient vraiment à cœur. En amour comme au travail, votre assurance fera le reste. Les Vierges, vous avez envie de mettre de l'ordre et c'est justement le bon moment pour régler une affaire laissée en attente. Côté cœur, ne cherchez pas forcément la réponse parfaite. Dites simplement ce que vous ressentez. Les Balances, une journée plutôt chaleureuse vous attend avec de bons échanges et peut-être même une proposition intéressante. En amour, préparez le terrain. Une décision importante pourra attendre quelques jours. Les Scorpions, une conversation pourrait faire remonter une vieille histoire, mais cette fois, vous la regarderez avec davantage de recul. Côté professionnel, votre intuition sera particulièrement efficace, notamment pour repérer ce qui mérite d'être corrigé. Les Sagittaires, vous retrouverez votre enthousiasme et une idée qui semblait abandonnée pourrait reprendre vie. En amour, profitez de cette belle énergie pour proposer quelque chose de nouveau à deux. Les Capricornes, aujourd'hui, inutile de vouloir tout contrôler. Laissez aussi les autres prendre leur part. Une discussion franche pourrait faire avancer une relation ou encore un projet professionnel. Les Verseaux, les échanges sont favorisés et quelqu'un pourrait vous apporter une information particulièrement utile. En amour, écoutez davantage l'autre avant de tirer vos propres conclusions. Et nous terminons avec les Poissons. Vous commencerez à voir plus clair dans une situation qui vous préoccupait depuis quelques temps. Côté cœur, une soirée calme ou encore une conversation en tête-à-tête pourrait vous faire beaucoup de bien.
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0: Très bon mardi, merci à vous d'être branchés sur Radio Grand Lac. On démarre une nouvelle question du jour aujourd'hui et on parle musique. Quelle chanson de Benny Benassi a été le tube de l'année 2003? Alors oui, c'est de l'électro. Réponse A, Satisfaction. Réponse B, Pump It Up. Réponse C, Stand Storm. Ou réponse D, One More Time. Vous pouvez dès à présent jouer avec nous sur la page Facebook de Radio Grand Lac en message privé en nous envoyant ABC ou D. La bonne réponse, elle arrivera juste après notre chanson du jour, justement. Et on se retrouve tout de suite pour votre éphéméride.
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0: En ce mardi 6 octobre, nous souhaitons une excellente fête à tous les Bruno. Votre dicton du jour, quand on sème à la Saint-Bruno, la rouille s'y mettra bientôt. Du côté de votre chanson du jour, on remonte le temps au vendredi 6 octobre 1995. Ce jour-là, Michael Jackson était au sommet des charts français avec son tube You Are Not Alone. Traduction, tu n'es pas seul. C'est magnifique, je trouve. Et on va se l'écouter tout de suite dans le grand bain de la vie locale avant de se retrouver juste après pour la réponse à notre question du jour.
3: Non.

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1: Michael Jackson avec You Are Not Alone à l'instant, une très très belle chanson de l'année 1995. On est de retour avec la réponse à notre question du jour qui, je rappelle, là aussi est une question musicale. Quelle chanson de Benny Benassi a été le tube de l'année 2003? Réponse A, Satisfaction. Réponse B, Pump It Up. Réponse C, Sandstorm. Ou réponse D, One More Time. Eh bien, évidemment, la bonne réponse est la réponse A, Satisfaction, avec un joli 57% de bonnes réponses ce matin. Et oui, hein, en France, ce titre est le tube dance de l'été 2003. Voilà donc pour votre question du jour. On se retrouvera évidemment demain, mercredi, pour de toutes nouvelles aventures culturelles dans le grand bain de la vie locale. J'ai plus qu'à vous souhaiter un excellent mardi. Merci d'être branché sur Radio Grand Lac.
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1: Bonjour à toutes et à tous, voici l'essentiel de l'actualité de ce mardi 6 octobre sur Radio Grand Lac. La mobilisation dans les lycées se poursuit aujourd'hui avec un nouvel appel à manifester baptisé Acte 3. Hier lundi, le ministère de l'Éducation nationale recensait 413 établissements perturbés ou ayant fait l'objet d'actions depuis le début de la journée, soit 27% de moins que vendredi à la même heure. Des incidents ont notamment été signalés à Paris, Lyon et Lille. À Paris, le lycée Vauclin a dû fermer après des dégradations. Une quarantaine de sites d'enseignement supérieur pourraient également être concernés aujourd'hui. Dans ce contexte, le gouvernement appelle à la fermeté et le projet de loi dit casseur-payeur sera examiné au Sénat le 27 octobre prochain. Le texte prévoit notamment une possible responsabilité collective pour les dégâts commis lors de mouvements violents. Une mesure dénoncée par la gauche qui parle d'une atteinte aux libertés publiques. Toujours sur le front politique, le Premier ministre Sébastien Lecornu demande à ses ministres d'avancer rapidement sur 5 chantiers avec des décisions attendues avant la fin du mois. Sur le front économique, le gouvernement d'ailleurs prévoit de prélever 2,1 milliards d'euros sur l'UNEDIC en 2027, soit l'excédent attendu de l'assurance chômage. Le ministre du Travail assure néanmoins que l'organisme restera à l'équilibre l'an prochain. Dans le Pas-de-Calais, 2 migrants sont morts hier lors d'une tentative de traversée de la Manche au large de Berck. 2 femmes brûlées ont également été hospitalisées. Au total, 405 personnes ont été secourues hier matin sur le littoral. Depuis janvier, au moins 24 migrants sont morts dans la Manche, selon un décompte de l'AFP. Et puis les transporteurs routiers tirent la sonnette d'alarme face à l'envolée du prix du gasoil. Certaines entreprises voient leur facture carburant augmenter de plusieurs dizaines de milliers d'euros par mois. Les organisations professionnelles annoncent une mobilisation à Paris le 21 octobre et demandent des mesures au gouvernement.
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1: À Chambéry, Régie Plus fête ses 30 ans. L'association qui crée du lien dans les Hauts-de-Chambéry compte aujourd'hui près de 70 salariés et intervenants et dispose depuis l'été 2025 de nouveaux locaux rue du Mâconnais. 18 correspondants de nuit sillonnent notamment le quartier chaque soir entre 18h et minuit pour prévenir les conflits, orienter les habitants et signaler les problèmes dans l'espace public. Régie Plus organise demain, mercredi, de 13h30 à 17h30, un après-midi gratuit avec des ateliers, des jeux, découvertes et scènes ouvertes. Handball, les Chambériennes se sont inclinées samedi face au leader de Division 2, le Havre, 30 à 28. Les Savoyardes ont pourtant recollé à 23 partout à 12 minutes de la fin. Prochain rendez-vous samedi à la Roche-sur-Yon avant la Coupe de France prévue le 18 octobre contre Bouillargues. En Savoie, les semaines d'information sur la santé mentale ont débuté hier et se poursuivent jusqu'au 18 octobre. Une 60aine de rendez-vous sont proposés, dont plus d'une 20aine dans le bassin chambérien. Théâtre, exposition, ateliers, conférences, ciné-débat ou encore balade. Le psy-truck ira également à la rencontre du public. À Chambéry, toujours, le Festival international de bande dessinée vient de tourner une page. À l'issue de la 50e édition, Serge Ripoll quitte la présidence de Chambéry BD après plus de 20 ans à sa tête et 36 ans au sein de l'association. À Vauglan, enfin, le complexe de loisirs Nexus ouvre officiellement demain. 10 000 mètres carrés, 12 univers avec notamment karting électrique, laser game, bowling, trampoline, jeux d'arcade, karaoké et une maison penchée. Le projet représente 13 millions d'euros d'investissement et crée 50 emplois. Et nous clôturons ce journal avec l'agenda de Radio Grand Lac avec nos partenaires. Le Salon du chocolat et des gourmandises revient ce week-end, samedi 10 et dimanche 11 octobre, au Casino Grand Cercle d'Aix-les-Bains. Près de 40 exposants seront présents avec des démonstrations des apprentis du CFA MFR Le Fontanil. Ouverture samedi de 10h à 20h, dimanche de 10h à 19h. L'entrée est à 4€ et c'est gratuit pour les moins de 12 ans. Toujours samedi à Aix-les-Bains, une journée prévention et accompagnement en cancérologie est organisée pour Octobre Rose. Ce sera de 10h à 19h à l'hôtel Le Riviera. Professionnels, intervenants et associations seront présents pour informer et faire découvrir gratuitement différentes pratiques d'accompagnement. La participation est libre. libre. Et dimanche à 15h à l'église Notre-Dame d'Aix-les-Bains, un concert caritatif aura lieu au profit des enfants orphelins d'Ukraine, intitulé « Mise à tango, 30 ans de passion » sous la direction de Martine Palmery, avec plus de 100 interprètes et des musiciens internationaux. Réservation auprès de la billetterie des spectacles au 04 79 88 09 99 04 79 88 09 99. Voilà pour votre agenda, on se retrouve dans quelques instants dans le grand bain de la vie locale pour vos prévisions météo.
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1: Ce mardi 6 octobre sera plutôt ensoleillé dans l'ensemble avec quand même quelques nuages en matinée puis en fin de journée, mais rien de bien méchant. Côté mercure, on reste bien au-delà des normales de saison avec 14 degrés ce matin, notamment autour du lac du Bourget, et jusqu'à 25 degrés cet après-midi attendu à Chambéry et Aix-les-Bains. Voilà donc pour vos prévisions météo, je vous souhaite un excellent mardi à l'écoute du Grand Bain de la vie locale.
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1: Bonjour à toutes et à tous, voici l'essentiel de l'actualité de ce mardi 6 octobre sur Radio Grand Lac. La mobilisation dans les lycées se poursuit aujourd'hui avec un nouvel appel à manifester baptisé Acte 3. Hier lundi, le ministère de l'Éducation nationale recensait 413 établissements perturbés ou ayant fait l'objet d'actions depuis le début de la journée, soit 27% de moins que vendredi à la même heure. Des incidents ont notamment été signalés à Paris, Lyon et Lille. À Paris, le lycée Vauclin a dû fermer après des dégradations. Une quarantaine de sites d'enseignement supérieur pourraient également être concernés aujourd'hui. Dans ce contexte, le gouvernement appelle à la fermeté et le projet de loi dit casseur-payeur sera examiné au Sénat le 27 octobre prochain. Le texte prévoit notamment une possible responsabilité collective pour les dégâts commis lors de mouvements violents. Une mesure dénoncée par la gauche qui parle d'une atteinte aux libertés publiques. Toujours sur le front politique, le Premier ministre Sébastien Lecornu demande à ses ministres d'avancer rapidement sur 5 chantiers avec des décisions attendues avant la fin du mois. Sur le front économique, le gouvernement d'ailleurs prévoit de prélever 2,1 milliards d'euros sur l'UNEDIC en 2027, soit l'excédent attendu de l'assurance chômage. Le ministre du Travail assure néanmoins que l'organisme restera à l'équilibre l'an prochain. Dans le Pas-de-Calais, 2 migrants sont morts hier lors d'une tentative de traversée de la Manche au large de Berck. 2 femmes brûlées ont également été hospitalisées. Au total, 405 personnes ont été secourues hier matin sur le littoral. Depuis janvier, au moins 24 migrants sont morts dans la Manche, selon un décompte de l'AFP. Et puis les transporteurs routiers tirent la sonnette d'alarme face à l'envolée du prix du gasoil. Certaines entreprises voient leur facture carburant augmenter de plusieurs dizaines de milliers d'euros par mois. Les organisations professionnelles annoncent une mobilisation à Paris le 21 octobre et demandent des mesures au gouvernement.
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1: À Chambéry, Régie Plus fête ses 30 ans. L'association qui crée du lien dans les Hauts-de-Chambéry compte aujourd'hui près de 70 salariés et intervenants et dispose depuis l'été 2025 de nouveaux locaux rue du Mâconnais. 18 correspondants de nuit sillonnent notamment le quartier chaque soir entre 18h et minuit pour prévenir les conflits, orienter les habitants et signaler les problèmes dans l'espace public. Régie Plus organise demain, mercredi, de 13h30 à 17h30, un après-midi gratuit avec des ateliers, des jeux, découvertes et scènes ouvertes. Handball, les Chambériennes se sont inclinées samedi face au leader de Division 2, le Havre, 30 à 28. Les Savoyardes ont pourtant recollé à 23 partout à 12 minutes de la fin. Prochain rendez-vous samedi à La Roche-sur-Yon avant la Coupe de France prévue le 18 octobre contre Bouillargues. En Savoie, les semaines d'information sur la santé mentale ont débuté hier et se poursuivent jusqu'au 18 octobre. Une soixantaine de rendez-vous sont proposés, dont plus d'une vingtaine dans le bassin chambérien. Théâtre, exposition, ateliers, conférences, ciné-débat ou encore balade. Le psy-truck ira également à la rencontre du public. À Chambéry, toujours, le Festival international de bande dessinée vient de tourner une page. À l'issue de la 50e édition, Serge Ripoll quitte la présidence de Chambéry BD après plus de 20 ans à sa tête et 36 ans au sein de l'association. À Vauglans, enfin, le complexe de loisirs Nexus ouvre officiellement demain. 10 000 mètres carrés, 12 univers avec notamment karting électrique, laser game, bowling, trampoline, jeux d'arcade, karaoké et une maison penchée. Le projet représente 13 millions d'euros d'investissement et crée 50 emplois. Et nous clôturons ce journal avec l'agenda de Radio Grand Lac avec nos partenaires. Le Salon du chocolat et des gourmandises revient ce week-end, samedi 10 et dimanche 11 octobre, au Casino Grand Cercle d'Aix-les-Bains. Près de 40 exposants seront présents avec des démonstrations des apprentis du CFA MFR Le Fontanil. Ouverture samedi de 10h à 20h, dimanche de 10h à 19h. L'entrée est à 4 euros et c'est gratuit pour les moins de 12 ans. Toujours samedi à Aix-les-Bains, une journée prévention et accompagnement en cancérologie est organisée pour Octobre Rose. Ce sera de 10h à 19h à l'hôtel Le Riviera. Professionnels, intervenants et associations seront présents pour informer et faire découvrir gratuitement différentes pratiques d'accompagnement. La participation est liée. libre et dimanche à 15h à l'église Notre-Dame d'Aix-les-Bains. Un concert caritatif aura lieu au profit des enfants orphelins d'Ukraine, intitulé « Mise à tango, 30 ans de passion » sous la direction de Martine Palmery, avec plus de 100 interprètes et des musiciens internationaux. Réservation auprès de la billetterie des spectacles au 04 79 88 09 99 04 79 88 09 99. Voilà pour votre agenda, on se retrouve dans quelques instants dans le grand bain de la vie locale pour vos prévisions météo.
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1: Ce mardi 6 octobre sera plutôt ensoleillé dans l'ensemble avec quand même quelques nuages en matinée puis en fin de journée, mais rien de bien méchant. Côté mercure, on reste bien au-delà des normales de saison avec 14 degrés ce matin, notamment autour du lac du Bourget, et jusqu'à 25 degrés cet après-midi attendu à Chambéry et Aix-les-Bains. Voilà donc pour vos prévisions météo, je vous souhaite un excellent mardi à l'écoute du grand bain de la vie locale.

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1: Il est l'heure de votre chronique horoscope dans le grand bain de la vie locale. Merci d'écouter Radio Grand Lac et on est parti. On va voir ensemble ce que les astres vous réservent pour cette journée. Et nous débutons avec les béliers. Une belle énergie vous pousse à prendre les devants, mais évitez d'aller plus vite que la musique. Côté cœur, une conversation sincère pourrait débloquer une situation qui traînait. Les taureaux, vous avez besoin de concret aujourd'hui, notamment dans vos finances. Prenez le temps de vérifier avant de décider. En amour, quelqu'un du passé pourrait refaire une petite apparition. Les Gémeaux, votre esprit fourmille d'idées et votre charme fait le reste. C'est une bonne journée pour convaincre. Côté cœur, laissez parler votre spontanéité plutôt que de trop réfléchir. Les cancers, la confiance revient progressivement et vous pourriez enfin oser demander ce que vous méritez. Une discussion en famille ou en couple permettra de remettre les pendules à l'heure. Les Lions, la lune est dans votre signe et vous place sous les projecteurs. Profitez-en pour avancer sur ce qui vous tient vraiment à cœur. En amour comme au travail, votre assurance fera le reste. Les Vierges, vous avez envie de mettre de l'ordre et c'est justement le bon moment pour régler une affaire laissée en attente. Côté cœur, ne cherchez pas forcément la réponse parfaite, dites simplement ce que vous ressentez. Les Balances, une journée plutôt chaleureuse vous attend avec de bons échanges et peut-être même une proposition intéressante. En amour, préparez le terrain, une décision importante pourra attendre quelques jours. Les Scorpions, une conversation pourrait faire remonter une vieille histoire, mais cette fois, vous la regarderez avec davantage de recul. Côté professionnel, votre intuition sera particulièrement efficace, notamment pour repérer ce qui mérite d'être corrigé. Les Sagittaires, vous retrouverez votre enthousiasme et une idée qui semblait abandonnée pourrait reprendre vie. En amour, profitez de cette belle énergie pour proposer quelque chose de nouveau à deux. Les Capricornes, aujourd'hui, inutile de vouloir tout contrôler. Laissez aussi les autres prendre leur part. Une discussion franche pourrait faire avancer une relation ou encore un projet professionnel. Les Verseaux, les échanges sont favorisés et quelqu'un pourrait vous apporter une information particulièrement utile. En amour, écoutez d'abord vos conclusions et nous terminons avec les Poissons. Vous commencerez à voir plus clair dans une situation qui vous préoccupait depuis quelques temps. Côté cœur, une soirée calme ou encore une conversation en tête à tête pourrait vous faire beaucoup de bien.
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1: Très bon mardi, merci à vous d'être branchés sur Radio Grand Lac. On démarre une nouvelle question du jour aujourd'hui.

tous les Bruno. Votre dicton du jour, quand on s'aime à la Saint-Bruno, la rouille s'y mettra bientôt. Du côté de votre chanson du jour, on remonte le temps au vendredi 6 octobre 1995. Ce jour-là, Michael Jackson était au sommet des charts français avec son tube You Are Not Alone. Traduction, tu n'es pas seul. C'est magnifique, je trouve. Et on va se l'écouter tout de suite dans le grand bain de la vie locale avant de se retrouver juste après pour la réponse à notre question du jour.

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1: Michael Jackson avec You Are Not Alone à l'instant, une très très belle chanson de l'année 1995. On est de retour avec la réponse à notre question du jour qui, je rappelle, là aussi est une question musicale. Quelle chanson de Benny Benassi a été le tube de l'année 2003? Réponse A, Satisfaction. Réponse B, Pump It Up. Réponse C, Sandstorm. Ou réponse D, One More Time? Eh bien, évidemment, la bonne réponse est la réponse A, Satisfaction, avec un joli 57% de bonnes réponses ce matin. Et oui, hein, en France, ce titre est le tube dance de l'été 2003. Voilà donc pour votre question du jour. On se retrouvera évidemment demain, mercredi, pour de toutes nouvelles aventures culturelles dans le grand bain de la vie locale. J'ai plus qu'à vous souhaiter un excellent mardi. Merci d'être branché sur Radio Grand Lac.
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2: Bonjour à toutes et à tous, voici l'essentiel de l'actualité de ce mardi 6 octobre sur Radio Grand Lac. La mobilisation dans les lycées se poursuit aujourd'hui avec un nouvel appel à manifester baptisé Acte 3. Hier lundi, le ministère de l'Éducation nationale recensait 413 établissements perturbés ou ayant fait l'objet d'actions depuis le début de la journée, soit 27% de moins que vendredi à la même heure. Des incidents ont notamment été signalés à Paris, Lyon et Lille. À Paris, le lycée Vauclin a dû fermé après des dégradations. Une quarantaine de sites d'enseignement supérieur pourraient également être concernés aujourd'hui. Dans ce contexte, le gouvernement appelle à la fermeté et le projet de loi dit casseur-payeur sera examiné au Sénat le 27 octobre prochain. Le texte prévoit notamment une possible responsabilité collective pour les dégâts commis lors de mouvements violents. Une mesure dénoncée par la gauche qui parle d'une atteinte aux libertés publiques. Toujours sur le front politique, le Premier ministre Sébastien Lecornu demande à ses ministres d'avancer rapidement sur 5 chantiers avec des décisions attendues avant la fin du mois. Sur le front économique, le gouvernement d'ailleurs prévoit de prélever 2,1 milliards d'euros sur l'UNEDIC en 2027, soit l'excédent attendu de l'assurance chômage. Le ministre du Travail assure néanmoins que l'organisme restera à l'équilibre l'an prochain. Dans le Pas-de-Calais, 2 migrants sont morts hier lors d'une tentative de traversée de la Manche au large de Berck. 2 femmes brûlées ont également été hospitalisées. Au total, 405 personnes ont été secourues hier matin sur le littoral. Depuis janvier, au moins 24 migrants sont morts dans la Manche, selon un décompte de l'AFP. Et puis les transporteurs routiers tirent la sonnette d'alarme face à l'envolée du prix du gasoil. Certaines entreprises voient leur facture carburant augmenter de plusieurs dizaines de milliers d'euros par mois. Les organisations professionnelles annoncent une mobilisation à Paris le 21 octobre et demandent des mesures au gouvernement.
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2: À Chambéry, Régie Plus fête ses 30 ans. L'association qui crée du lien dans les Hauts de Chambéry compte aujourd'hui près de 70 salariés et intervenants et dispose depuis l'été 2025 de nouveaux locaux rue du Mâconnais. 18 correspondants de nuit sillonnent notamment le quartier chaque soir entre 18h et minuit pour prévenir les conflits, orienter les habitants et signaler les problèmes dans l'espace public. Régie Plus organise demain, mercredi, de 13h30 à 17h30, un après-midi gratuit avec des ateliers, des jeux, découvertes et scènes ouvertes. Handball, les Chambériennes se sont inclinées samedi face au leader de Division 2, le Havre, 30 à 28. Les Savoyardes ont pourtant recollé à 23 partout à 12 minutes de la fin. Prochain rendez-vous samedi à La Roche-sur-Yon avant la Coupe de France prévue le 18 octobre contre Bouillargues. En Savoie, les semaines d'information sur la santé mentale ont débuté hier et se poursuivent jusqu'au 18 octobre. Une soixantaine de rendez-vous sont proposés, dont plus d'une vingtaine dans le bassin chambérien. Théâtre, exposition, ateliers, conférences, ciné-débat ou encore balade. Le psy-truck ira également à la rencontre du public. À Chambéry, toujours, le Festival international de bande dessinée vient de tourner une page. À l'issue de la 50e édition, Serge Ripoll quitte la présidence de Chambéry BD après plus de 20 ans à sa tête et 36 ans au sein de l'association. À Vauglans, enfin, le complexe de loisirs Nexus ouvre officiellement demain. 10 000 mètres carrés, 12 univers avec notamment karting électrique, laser game, bowling, trampoline, jeux d'arcade, karaoké et une maison penchée. Le projet représente 13 millions d'euros d'investissement et crée 50 emplois. Et nous clôturons ce journal avec l'agenda de Radio Grand Lac avec nos partenaires. Le Salon du chocolat et des gourmandises revient ce week-end, samedi 10 et dimanche 11 octobre au Casino Grand Cercle d'Aix-les-Bains. Près de 40 exposants seront présents avec des démonstrations des apprentis du CFA MFR Le Fontanil. Ouverture samedi de 10h à 20h, dimanche de 10h à 19h. L'entrée est à 4 euros et c'est gratuit pour les moins de 12 ans. Toujours samedi à Aix-les-Bains, une journée prévention et accompagnement en cancérologie est organisée pour Octobre Rose. Ce sera de 10h à 19h à l'hôtel Le Riviera. Professionnels, intervenants et associations seront présents pour informer et faire découvrir gratuitement différentes pratiques d'accompagnement. La participation est libre. Et dimanche à 15h à l'église Notre-Dame d'Aix-les-Bains, un concert caritatif aura lieu au profit des enfants orphelins d'Ukraine. Intitulé « Mise à tango, 30 ans de passion » sous la direction de Martine Palmerie, avec plus de 100 interprètes et des musiciens internationaux. Réservation auprès de la billetterie des spectacles au 04 79 88 09 99. 04 79 88 09 99. Voilà pour votre agenda. On se retrouve dans quelques instants dans le grand bain de la vie locale pour vos prévisions météo.
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2: Ce mardi 6 octobre sera plutôt ensoleillé dans l'ensemble avec quand même quelques nuages en matinée puis en fin de journée, mais rien de bien méchant. Côté mercure, on reste bien au-delà des normales de saison avec 14 degrés ce matin, notamment autour du lac du Bourget, et jusqu'à 25 degrés cet après-midi attendu à Chambéry et Aix-les-Bains. Voilà donc pour vos prévisions météo. Je vous souhaite un excellent mardi à l'écoute du Grand Bain de la vie locale.
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1: Bonjour à toutes et à tous, voici l'essentiel de l'actualité de ce mardi 6 octobre sur Radio Grand Lac. La mobilisation dans les lycées se poursuit aujourd'hui avec un nouvel appel à manifester baptisé Acte 3. Hier lundi, le ministère de l'Éducation nationale recensait 413 établissements perturbés ou ayant fait l'objet d'actions depuis le début de la journée, soit 27% de moins que vendredi à la même heure. Des incidents ont notamment été signalés à Paris, Lyon et Lille. À Paris, le lycée Vauclin a dû fermer après des dégradations. Une quarantaine de sites d'enseignement supérieur pourraient également être concernés aujourd'hui. Dans ce contexte, le gouvernement appelle à la fermeté et le projet de loi dit casseur-payeur sera examiné au Sénat le 27 octobre prochain. Le texte prévoit notamment une possible responsabilité collective pour les dégâts commis lors de mouvements violents. Une mesure dénoncée par la gauche qui parle d'une atteinte aux libertés publiques. Toujours sur le front politique, le Premier ministre Sébastien Lecornu demande à ses ministres d'avancer rapidement sur 5 chantiers avec des décisions attendues avant la fin du mois. Sur le front économique, le gouvernement d'ailleurs prévoit de prélever 2,1 milliards d'euros sur l'UNEDIC en 2027, soit l'excédent attendu de l'assurance chômage. Le ministre du Travail assure néanmoins que l'organisme restera à l'équilibre l'an prochain. Dans le Pas-de-Calais, 2 migrants sont morts hier lors d'une tentative de traversée de la Manche au large de Berck. 2 femmes brûlées ont également été hospitalisées. Au total, 405 personnes ont été secourues hier matin sur le littoral. Depuis janvier, au moins 24 migrants sont morts dans la Manche, selon un décompte de l'AFP. Et puis les transporteurs routiers tirent la sonnette d'alarme face à l'envolée du prix du gasoil. Certaines entreprises voient leur facture carburant augmenter de plusieurs dizaines de milliers d'euros par mois. Les organisations professionnelles annoncent une mobilisation à Paris le 21 octobre et demandent des mesures au gouvernement.
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1: À Chambéry, Régie Plus fête ses 30 ans. L'association qui crée du lien dans les Hauts de Chambéry compte aujourd'hui près de 70 salariés et intervenants et dispose depuis l'été 2025 de nouveaux locaux rue du Mâconnais. 18 correspondants de nuit sillonnent notamment le quartier chaque soir entre 18h et minuit pour prévenir les conflits, orienter les habitants et signaler les problèmes dans l'espace public. Régie Plus organise demain, mercredi, de 13h30 à 17h30, un après-midi gratuit avec des ateliers, des jeux, découvertes et scènes ouvertes. Handball, les Chambériennes se sont inclinées samedi face au leader de Division 2, le Havre, 30 à 28. Les Savoyardes ont pourtant recollé à 23 partout à 12 minutes de la fin. Prochain rendez-vous samedi à La Roche-sur-Yon avant la Coupe de France prévue le 18 octobre contre Bouillargues. En Savoie, les semaines d'information sur la santé mentale ont débuté hier et se poursuivent jusqu'au 18 octobre. Une soixantaine de rendez-vous sont proposés, dont plus d'une vingtaine dans le bassin chambérien. Théâtre, exposition, ateliers, conférences, ciné-débat ou encore balade. Le psy-truck ira également à la rencontre du public. À Chambéry, toujours, le Festival international de bande dessinée vient de tourner une page. À l'issue de la 50e édition, Serge Ripoll quitte la présidence de Chambéry BD après plus de 20 ans à sa tête et 36 ans au sein de l'association. À Vauglans, enfin, le complexe de loisirs Nexus ouvre officiellement demain. 10 000 mètres carrés, 12 univers avec notamment karting électrique, laser game, bowling, trampoling, jeux d'arcade, karaoké et une maison penchée. Le projet représente 13 millions d'euros d'investissement et crée 50 emplois. Et nous clôturons ce journal avec l'agenda de Radio Grand Lac avec nos partenaires. Le Salon du chocolat et des gourmandises revient ce week-end, samedi 10 et dimanche 11 octobre au Casino Grand Cercle d'Aix-les-Bains. Près de 40 exposants seront présents avec des démonstrations des apprentis du CFA MFR Le Fontanil. Ouverture samedi de 10h à 20h, dimanche de 10h à 19h. L'entrée est à 4 euros et c'est gratuit pour les moins de 12 ans. Toujours samedi à Aix-les-Bains, une journée prévention et accompagnement en cancérologie est organisée pour Octobre Rose. Ce sera de 10h à 19h à l'hôtel Le Riviera. Professionnels, intervenants et associations seront présents pour informer et faire découvrir gratuitement différentes pratiques d'accompagnement. La participation est libre. libre et dimanche à 15h à l'église Notre-Dame d'Aix-les-Bains. Un concert caritatif aura lieu au profit des enfants orphelins d'Ukraine, intitulé Mise à tango, 30 ans de passion, sous la direction de Martine Palmery, avec plus de 100 interprètes et des musiciens internationaux. Réservation auprès de la billetterie des spectacles au 04 79 88 09 99. 04 79 88 09 99. Voilà pour votre agenda. On se retrouve dans quelques instants dans le grand bain de la vie locale pour vos prévisions météo.
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1: Ce mardi 6 octobre sera plutôt ensoleillé dans l'ensemble, avec quand même quelques nuages en matinée puis en fin de journée, mais rien de bien méchant. Côté Mercure, on reste bien au-delà des normales de saison, avec 14 degrés ce matin, notamment autour du lac du Bourget, et jusqu'à 25 degrés cet après-midi attendu à Chambéry et Aix-les-Bains. Voilà donc pour vos prévisions météo. Je vous souhaite un excellent mardi à l'écoute du Grand Bain de la vie locale.
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1: Il est l'heure de votre programme télé en ce mardi 6 octobre sur Radio Grand Lac et nous débutons évidemment avec la première chaîne à partir de 21h10, Koh-Lanta sur France 2 après La Colère, sur France 3 La Stagiaire, sur Canal+, Amnet, sur France 5 Poulemania, c'est à partir de 21h05, sur M6 911, c'est à 21h10, à 21h sur Arte, USA 1960-1980, la révolution conservatrice sur France 4. La nuit où Laurier Gaudreau s'est réveillé, sur LCP à 20h40, les derniers jours d'Itzak Rabin, sur W9 à 21h15, la grosse rigolade, sur TMC à 21h25, 21h Média, sur TFX à 21h10, Fast and Furious 6, sur Gulli à 21h05, les Croods 2, une nouvelle ère, sur ses stars Hollywood, c'est à 20h32, sur T18 à 20h50, 55 non élucidé, l'affaire Lucas Tronche, sur Novo 19 à 21h10, le bazar de la charité, sur TF1 série film Camping Paradis, sur l'équipe ce sera du football avec la Ligue des Nations UEFA 4ème journée multiplex à partir de 20h40 et enfin sur Sister à 21h10, les dents, pipi et au lit. Voilà donc pour votre programme télé de ce mardi soir, je vous laisse faire votre choix et je vous souhaite par avance une excellente soirée télévision.
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1: Hello tout le monde, comme chaque semaine, on se retrouve sur le grand bain de la vie locale pour vos sorties ciné et on débute sans plus attendre avec le film La Maison de nos rêves, c'est avec Kev Adams. C'est un film évidemment tout public. Un jeune couple pense avoir enfin trouvé la solution miracle pour devenir propriétaire. Un viager, une maison sublime au bord d'un lac, une dame mourante, bref, le plan parfait. Mais une fois le contrat signé, la dame va beaucoup mieux et va transformer leur rêve immobilier en véritable cauchemar. On poursuit avec le film Du Cobu et le fantôme de Saint-Potache. C'est un film d'Elise Moon et là aussi c'est tout public évidemment, c'est Halloween et Du Cobu revient pour une aventure pleine de rire et de mystère. Le professeur Latouche et Mademoiselle Rateau emménagent dans une maison hantée par le fantôme d'Anatole, le plus grand cancre de l'histoire de l'école Saint-Potache. Ce fantôme farceur va entraîner Du Cobu, Léonie, leurs parents et qui triche dans une série de péripéties aussi drôles qu'il inattendu, mais attention, à Halloween, tout peut arriver. Et nous terminons avec le film Ni vu ni connu. Corinne McClough est figurante. Elle enchaîne les tournages avec l'espoir d'être remarquée et de décrocher enfin un vrai rôle. Lorsque son chemin croise celui de Sandrine Kimberlin et qu'une relation commence à se nouer entre les deux, Corinne espère concrétiser son rêve, mais la célèbre actrice va-t-elle vraiment l'aider à se faire une place au sein de la grande famille du cinéma ? Voilà donc pour vos sorties ciné de la semaine. Je vous laisse faire votre choix et je vous souhaite par avance une excellente séance dans les salles de notre département.
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2: Bonjour, bonjour les amis, bonjour à toutes et à tous. Bienvenue dans Radio, dans le Grand Bain de la vie locale sur Radio Grand Lac. Pour cette émission en direct, une heure, une commune, et vous savez qu'on est le premier mardi du mois, donc si on est le premier mardi du mois, c'est Grésy-sur-Aix qui est là, ça rime en plus. Grésy-sur-Aix, donc commune partenaire de Radio Grand Lac depuis déjà quelques années, et on va parler aujourd'hui d'un sujet qui nous touche tous, d'un sujet qui est vraiment adapté à la période, c'est Octobre Rose, la sensibilisation au cancer du sein, à l'accompagnement des personnes malades, au dépistage. On va parler de tout ça, des actions qui sont menées sur la commune de Grésy. J'ai trois dames pour parler de ce sujet aujourd'hui à mes côtés. À tout seigneur, tout honneur, Christelle Troquier, qui est adjointe au maire en charge des affaires culturelles, sportives, associatives et d'animation. Ça en fait pas mal, dis donc.
3: Ça bonjour ma Christelle. Hein. Bonjour.
2: Ça va?
3: Ça va.
2: En forme?
3: Merci. Ça va.
2: Toujours ton sourire.
3: On essaye.
2: Et puis tu as mis aussi le petit ruban rose. Si ça coupe un peu, tu joues avec le câble.
3: Uh-huh. Tu verras. C'est bon, là, ça y est,
2: voilà,
3: ça va.
2: C'est bon. Donc, Christelle, tout va bien. Autrement, la mairie se porte bien.
3: Tout va bien.
2: Au niveau de la culture, du sport, des associations.
3: On a passé un super mois de septembre pour le premier anniversaire des Skis.
2: Oui.
3: Avec des événements qui ont attiré du monde. Je pense que les gens sont heureux de se retrouver après les vacances. Et ça se vérifie, que ce soit pour l'after work, que ce soit pour le spectacle de cirque, pour le blind test. Enfin, il y a eu plein d'événements et ça a eu beaucoup, beaucoup de succès.
2: Il y a eu même une démonstration de jeux d'échecs aussi.
3: Oui, il y a les ateliers d'échecs. Il enfin, y a plein d'activités et puis il y en aura
2: voilà,
3: encore.
2: Il y a tout le temps du monde dans ce bel espace qu'est l'Esquisse.
3: Tout à fait.
2: Hein, ce tiers-lieu. Merci d'être là, Christelle Troquier, adjointe au maire. Tu es accompagnée aujourd'hui d'une élue de la commune de Grésy-sur-Aix, qui est conseillère municipale, suppléante et bénévole active pour Octobre Rose, c'est Antoinette Viret. Bonjour Antoinette.
4: Bonjour Jean-Pierre, bonjour à tous.
2: Ça va Antoinette?
4: Très bien.
2: Donc vous êtes vraiment active pour Octobre Rose depuis déjà quelques années.
4: Hein? C'est la troisième année.
2: Merci en tout cas pour votre engagement. On va bien sûr parler avec vous de tout le programme grésilien

0: pour cette opération. Et puis vous avez avec vous alors une dame, alors elle est élue aussi, mais de l'autre côté du lac, dans la jolie commune de Bordeaux. Et nous à Radio Grand Lac, on aime bien Bordeaux, parce que si vous nous entendez grâce à la FM sur la FM, c'est parce que notre émetteur est sur la commune de Bordeaux. Donc si Bordeaux coupe tout, on ne nous entend plus. Sophie Gomet qui est élue à la commune de Bordeaux, mais qui ne vient pas là à ce titre, qui est membre du comité féminin de dépistage du cancer du sein des Savoies. Un comité dont on entend souvent parler, mais que l'on connaît finalement peu. Bonjour Sophie.
1: Bonjour.
0: Bienvenue. Et qu'est-ce que vous pouvez nous dire sur ce comité féminin de dépistage du cancer du sein des Savoies ?
1: Alors, on a été créé en 2002.
0: D'accord.
1: Créé en 2002.
0: D'accord.
1: À la demande du département.
0: Oui.
1: Donc, à l'époque, les Octobre Roses existaient surtout aux États-Unis, tout inventé en France. Donc, l'ancienne présidente me racontait que parler de cancer il y a 24 ans, c'était très compliqué. Sortir un buste de palpation comme on peut le faire aujourd'hui très facilement, c'était impensable. Et avec leurs petits 5000 euros de départ, elles ont commencé à parler de cancer du sein. Et 24 ans plus tard, c'est ça, quoi. On arrive à faire de super belles actions sur les deux départements.
0: Ouais. Bravo et merci en tout cas. Et vous êtes combien de membres, ce comité féminin ?
1: Alors, on fonctionne qu'avec des bénévoles.
0: Ouais.
1: Et sur les deux départements, on est environ une vingtaine de bénévoles.
0: Une vingtaine de bénévoles, c'est pas énorme.
1: C'est pas énorme.
0: Mais merci en tout cas pour ce que vous faites. C'est qui préside ce comité ?
1: Véronique Mouton, qui est basée en Haute-Savoie.
0: D'accord. Et donc, vous êtes membre actif de cette association. Merci. Les chiffres du cancer du sein, on les connaît tous, hein, parce qu'on en parle beaucoup. Une femme sur huit qui est touchée. Le dépistage est hyper important, puisqu'un cancer du sein, et je ne suis pas médecin, je ne suis pas docteur, mais un cancer du sein qui est dépisté précocement se soigne relativement bien, pour ne pas dire très bien.
1: Hein. S'il est détecté trop.
0: Voilà, tout à fait. Hein, s'il est détecté tôt, d'où l'intérêt du dépistage, d'où l'intérêt des mammographies, d'où l'intérêt de l'autopalpation. Et dès qu'on a un doute, on n'hésite pas, on va voir son docteur. On sait le protocole avec l'échographie, avec ensuite la biopsie et tout et tout. Et puis parfois, le résultat est bon. Le résultat est pas bon aussi, mais quand c'est pris à temps, les traitements sont beaucoup moins lourds. Et je dis bien, hein, je parle en n'étant pas docteur, c'est quand même une épreuve à vivre, mais on s'en tire en vie. Hein, vous pouvez me le confirmer.
1: Dans 9 cas sur 10, on s'en sort s'il est pris à temps.
0: S'il est pris à temps. Peut-être que vous pouvez, avant de parler de Grésy sur Aix, nous dire aussi peut-être quelques données par rapport au dépistage, et puis quelques chiffres aussi. Nous sommes preneurs, chère Sophie Gomet.
1: Donc, actuellement, une femme sur huit est touchée.
0: Oui.
1: Ça fait environ 62 000 nouveaux cas par an. Et dans ces 62 000...
0: En
1: France.
0: On parle de la France, d'accord, oui.
1: Et dans ces 62 000 nouveaux cas, il y a 1% d'hommes.
0: Oui.
1: Donc, il faut le rappeler, parce qu'hier, j'étais dans une école de commerce avec des jeunes. Il y a des jeunes qui disaient, non, nous, on est des garçons, on ne peut pas avoir. Et si, 1%. Ce chiffre a tendance à augmenter, mais bon, pour l'instant, ça reste 1% des nouveaux cas. Donc ça, c'est pour la partie détection. Dans 9 cas sur 10, on s'en sort bien.
0: Avec des traitements qui sont
1: alors,
0: moins lourds.
1: Il y a peut-être 500 cas de cancer de sein différents. Donc,
0: tout à fait. Oui, tout à fait.
1: Donc, il y a vraiment...
0: Puis on n'est pas avec des professionnels de la santé.
1: Tout à fait.
0: Voilà. OK. D'accord.
1: L'idée, nous, c'est de parler dépistage, puisqu'il y a donc le dépistage organisé actuellement de 50 à 74 ans. Donc là, chaque femme qui est dans cette tranche d'âge reçoit tous les deux ans un courrier à domicile l'invitant à prendre rendez-vous pour faire une mammographie. Alors oui, effectivement, suivant où on habite, c'est compliqué de prendre rendez-vous, mais c'est compliqué d'avoir une place au concert de Céline Dion. Et il y a des personnes qui persévèrent, donc il faut persévérer pour la mammographie aussi.
0: Bien sûr.
1: Et il ne faut surtout pas faire l'autruche. Donc ça, c'est pour les cibles 50 à 74 ans, mais on a de plus en plus de jeunes femmes donc de moins de 50 ans qui développent un cancer du sein et des personnes de plus de 74 ans. Donc
0: l'idée, oui, tout à fait, oui.
1: C'est de ne pas attendre ce courrier de 50 ans pour faire quelque chose.
0: Pourquoi est-ce qu'on arrête à 74 ans ?
1: Alors, c'est une question de coût. Aujourd'hui, ouais. La Haute Autorité de Santé réfléchit à baisser l'âge, mais à un moment donné, à savoir qu'aujourd'hui, en France, moins d'une femme sur deux se présente à la mammographie avec ce courrier. D'accord. Moins d'une femme sur deux. Alors, quand je suis rentrée dans l'association il y a 5 ans, on était à 51% en Savoie. Là, on est à peu près à 54%. Alors, je ne dis pas que c'est moi qui ai changé.
0: Mais bien sûr,
1: me dis qu'il y a peut-être une prise de conscience et que Octobre Rose et nos actions tout au long de l'année jouent peut-être sur le fait d'aller se faire dépister.
0: Et puis, on connaît tous dans notre entourage proche, familial, une femme qui a eu un cancer du sein.
1: Tout à fait.
0: Donc voilà, donc ensuite, on est sensibilisé, hein, parce qu'on a suivi, en plus, si c'est un proche et que l'on est aidant, on a suivi
1: le parcours.
0: La procédure, le parcours, l'opération, le traitement après, les 5 ans tranquilles ou plus ou moins tranquilles, et puis au bout de 5 ans, quand on arrête l'hormonothérapie, boum, ça vous retombe dessus. Bref, voilà, donc c'est vrai qu'on suit tout ça, donc on est plus sensibilisé, et donc ça aide aussi, hélas. Hein.
1: Tout à fait.
0: Donc Sophie, vous menez des actions durant toute l'année avec ce comité féminin du dépistage du cancer du sein.
1: Tout à fait.
0: Merci beaucoup, Sophie, d'être là avec nous. Puis merci à travers vous à toutes celles et ceux qui participent à cette association et au dépistage. Et je crois que c'est le message qu'il faut vous faire passer. Faites-vous dépister.
1: Oui. Hein,
0: je crois que vous avez
1: dit. Et autopalpez-vous tous les mois.
0: Voilà, vous avez dit il ne faut pas faire la politique de l'autruche. Et puis pareil, l'autopalpation, c'est bien, mais parfois la tumeur est tellement petite qu'on ne la sent pas.
1: Tout à fait. Mais si en plus on ne fait pas l'autopalpation, on est sûr de ne pas voir la grosse tumeur non plus.
0: Tout à fait.
1: Et ce n'est pas parce qu'on sent quelque chose à l'autopalpation qu'on a un cancer.
0: Que c'est quelque chose de grave.
1: Ça veut dire qu'on a quelque chose, on en parle au médecin et c'est lui qui ventile après, c'est grave, c'est pas grave.
0: Après, voilà, tout à fait.
1: Mais c'est son métier.
0: Voilà, tout à fait. Puis c'est vrai que les médecins, quand ils font l'échographie ou tout comme ça, ils ont quand même des indices qui montrent après. Et puis il y a la biopsie qui parle. Octobre Rose à Grésy-sur-Aix, les 4, 5 et 10 octobre 2026. Eh bien, le 4 et le 5, c'est passé. Voilà. Mais ça reste le 10 octobre, samedi 10, de 14h30 à 17h30, atelier rembourrage de coussins cœur à l'esquisse. Qu'est-ce qui va se passer exactement, Christelle ?
2: Je vais laisser parler Antoinette.
0: Antoinette Viret.
3: Alors, je voulais parler aussi des deux autres ateliers.
0: Bien sûr.
3: Tu veux qu'on en parle après ?
0: Mais
3: on en parlera après.
0: Si vous voulez faire. Non, mais on va faire le bilan des deux premiers ateliers.
2: Deux beaux ateliers.
3: Deux ateliers tout en rose, en gourmandise et la bonne humeur était là vraiment les deux jours. Donc le premier dimanche, on a pâtissé. Toute la famille était là, réunie à la Seige. Donc on a eu des enfants, des parents, on a eu des grands-parents. En tout, il y avait 22 inscrits. Donc nous étions trois animateurs pour diriger ces petits chefs, ces petits pâtissiers en herbe. Et puis, donc on a fait des tartes avec des garnitures différentes. On a fait des tartes ganache chocolat avec des poires. On a fait des tartes avec d'autres fruits. Et puis évidemment, Octobre Rose oblige, des mousses de fruits rouges. Des tartes mousses de fruits rouges.
0: C'était pas mal. Alors quand même, ce qu'elle oublie de dire, Antoinette, c'est que ces ateliers étaient encadrés par vous-même, puisque vous êtes diététicienne et pâtissière.
3: Voilà.
0: Et donc, alors, c'était quoi le but ? C'était de vendre après ?
3: Non, pas du tout. Chacun a emporté en famille ses tartes. Mais par contre, on a passé un moment ensemble, un moment de partage autour d'un apéritif. Donc, j'ai confectionné des tartes salées, puisque c'était le matin. Donc, on se retrouvait à midi avec nos pâtisseries, mais il fallait quand même qu'on partage quelque chose. Donc on a fait un apéritif avec ces tartes à la tomate, avec du basilic, en fait, des tartes de saison.
0: Arrêtez, vous nous donnez faim.
3: Oui, et puis avec les fruits qui restaient de notre atelier, on a fait des smoothies, de bons smoothies.
0: D'accord.
3: Voilà. Quoi vous dire d'autre?
2: C'était une participation?
3: Alors, il y a eu une participation. Donc, on demandait, selon le quotient familial...
0: De 3 à 13 euros.
3: Il y avait plusieurs objectifs, en fait. Ouais. Le premier objectif, c'était évidemment de parler d'Octobre Rose et de la lutte contre le cancer, du dépistage en famille. Et puis, de récolter des dons. Alors, peut-être que Sophie pourra nous en parler tout à l'heure, mais les dons vont à la recherche. Voilà. Alors, donc dimanche, on a récolté 70 euros. C'est pas énorme, mais le but était
0: 70
3: atteint.
0: Plus 70 ailleurs, plus 50 ailleurs.
1: Tout à fait.
0: Les pétrières qui font les grands fleuves.
1: C'est tout à fait.
3: Voilà.
0: Et puis, on connaît les difficultés de tout le monde, les difficultés financières avec la hausse des coûts. Chacun donne ce qu'il peut.
1: On ne juge pas les dons.
0: Tout à fait. Bien sûr, bien sûr.
2: Il n'y a pas de petits
0: bien
2: dons.
0: Bien sûr. Donc, ces dons, après, donc, vous les avez faits au comité féminin de dépistage du cancer du sein des Savoies. Et qu'est-ce que vous en faites après? Ça part directement à la recherche médicale?
1: On a deux parties de reversement.
0: Dites-nous tout.
1: On a, alors, à savoir qu'à chaque fois qu'on refait un don, que ce soit un don financier ou un don de coussins cœur, par exemple, puisque samedi, on va récupérer les coussins cœur.
0: On en parlera après, oui.
1: Mais on ne va pas les donner comme ça. On les donne à la demande d'un établissement médical qui nous dit « j'ai besoin de tant de coussins cœur ». Quel que soit le don, on s'assure qu'il va aller au bon endroit.
0: Oui.
1: Donc ça, c'est pour la partie coussins cœur. Pour la partie recherche, on travaille essentiellement avec deux instituts, Léon Bérard à Lyon.
0: Oui, bien sûr. Oui.
1: Et l'Institut Curie à Paris.
0: D'accord.
1: Où là, on travaille étroitement avec un professeur qui est au CNRS et qui nous explique... Alors, on a vite fait de se perdre parce que c'est très technique, mais qui nous explique l'état d'avancement de ses recherches. Et donc, il travaille sur le cancer triple négatif, qui concerne environ 15% des cancers du sein, et qui souvent est très agressif, et chez les jeunes femmes.
0: Oui, bien sûr.
1: Voilà. Donc ça, c'est par exemple pour l'Institut Curie. Et une autre partie des dons part, par contre, en soins de support des personnes atteintes. Donc toujours pareil, on travaille avec des établissements hospitaliers et ils nous disent on a besoin de financer pour tant de personnes de la musicothérapie,
0: oui, bien sûr,
1: du yoga, du pilates, des soins de support qui aident. On travaille par exemple avec Medipol et la maison post-cancer qui est une très belle maison pour les soins de suite. Donc voilà.
0: D'accord.
1: Mais on ne donne pas un chèque comme ça,
0: bien sûr.
1: Posté, et on ne sait pas où il va.
2: C'est
1: pas notre philosophie.
0: Non, mais bien sûr, c'est ciblé.
1: Il n'y a que des bénévoles qui récoltent des fonds, donc le but, c'est vraiment de savoir où vont les fonds.
0: On sait très bien que ce comité est très sérieux, et merci encore à toutes celles qui l'animent. Donc, Antoinette, dimanche, donc de 10h à 12h, c'était l'atelier pâtisserie, voilà. Comme on vient de dire.
3: Je voulais quand même remercier aussi les animateurs qui ont donc participé à cet atelier. Donc, il y a Grégory, qui est coordonnateur jeunesse-famille.
0: À la Sège.
3: Et Tiffaine, qui est animatrice également. Et puis aussi, une autre élue, on n'en a pas parlé, c'est Sylvie Mounier.
0: D'accord.
3: Qui nous a fourni tous les fruits et du matériel pour pouvoir faire cet atelier sans engager trop de frais.
0: C'est beau, ces élans de solidarité, hein. Tout le monde s'unit, on fournit les fruits, on fournit de la main-d'œuvre, on se met tous d'accord et on lutte en même temps contre la maladie. Et voilà, si le monde marchait comme ça, ça irait bien mieux. Antoinette Viret, donc après, lundi de 10h à 12h, avec notre partenaire, le Château Brachet, vous avez fait un atelier culinaire. Expliquez-nous ça.
3: Alors, je vois Christelle qui a un grand sourire, puisqu'elle était avec moi.
2: On a passé un très bon moment.
3: Ah, et on a été accueillis chaleureusement par le chef Giuseppe Fragal.
0: L'excellent chef du Château Brachet.
3: Voilà. qui était accompagné aussi de son ami qui faisait des photos, donc Antoine Ménil. Donc il y a eu 9 inscrits, donc là c'était un petit groupe. Et on a cuisiné des pâtes, alors 2 sortes de pâtes. Donc il y a des pâtes sardes, alors je reprends mon papier parce que je ne me rappelle jamais du nom, c'est les coulugione et des raviolis. Alors on a fait 2 farces différentes, tu veux en parler un peu ?
2: Non, vas-y, je te laisse continuer, la cuisine c'est ton job.
3: Voilà, 2 farces différentes avec des légumes de saison, le légume de saison qui est la courge. Et on est allé dans le jardin du château pour découper les petites herbes, pour faire le bouillon. Voilà, donc on a été bien, bien guidés par le chef.
0: Oui.
3: Qui nous a un petit peu donné ses astuces pour une cuisine qui est vraiment généreuse, raffinée. Enfin, il y aurait plein de qualificatifs parce que c'était
2: vrai.
3: Vraiment génial. Tout le monde avait la banane.
0: Ouais, donc c'était où?
2: Dans les cuisines du château.
0: Dans les belles cuisines du château Brachet.
3: Vous connaissez Jean-Pierre?
0: Bien, tout à fait. Château Brachet, partenaire de Radio Grand Lac avec Jean-Michel Belin.
3: Voilà.
0: Et puis l'excellent chef. Donc oui, les belles cuisines. Vous étiez pas mal là-bas.
3: Ah oui, donc avec vue sur jardin, c'était génial.
0: Et combien de personnes ont participé?
3: Donc 9 personnes plus nous 2 avec Christelle. Voilà, donc on a appris à faire ces pâtes sardes qui étaient vraiment très, très belles.
2: C'était technique pour le façonnage.
3: Ah oui, on a bien rigolé. Et puis, coloré en rose.
2: Coloré
3: avec,
2: en plus.
3: Le jus de betterave. Voilà, et puis des farces très originales avec de la pomme de terre, donc ça je connaissais pas.
2: Avec des herbes, ouais.
3: Avec des
0: ouais,
3: herbes,
0: tout à fait.
3: De la menthe.
2: La menthe et la ciboulette.
3: Voilà.
0: D'accord, donc confection de pâtes fraîches, et puis vous les avez mangées après ces
3: Alors,
0: pâtes?
3: Évidemment, on les a dégustées dans le beau cadre de la salle à manger du château. Et puis on a été gâtés puisqu'en dessert on a eu droit à un petit fondant au chocolat avec un cœur de fruits rouges. Et puis
2: petite note sucrée pour terminer.
3: Pour terminer, donc dans la bonne ambiance. Et puis évidemment on a parlé un peu cancer du sein aussi,
0: ouais, hein,
3: quand même. Mais voilà.
0: Et Christelle, toi, tu étais là. Qu'est-ce qu'on ressent avec tant de partage simplement autour d'un plat de pâtes? Alors, on est au Château Brachet, mais...
2: C'est autour d'un plat de pâtes, mais c'était surtout pour justement cette belle cause qu'est le... Donc, pour aider, pour faire, motiver les femmes à se faire dépister. Il faut en parler, il faut... c'est vrai que des fois, il y a encore chez certains, c'est encore un peu tabou. Donc il faut vraiment qu'il y ait cette ouverture d'esprit là-dessus. Et moi, je peux en parler puisque j'ai été touchée par le cancer du sein. Donc je suis bien placée savoir par toutes les étapes que l'on traverse. Et que c'est vrai, comme tu le disais, d'être dépistée très tôt, eh bien ça donne plus de chances.
0: Et puis je pense que ce qui est essentiel aussi, c'est d'être entourée.
2: Entourée, c'est ce que j'allais dire.
0: Hein.
2: C'est très important.
0: Voilà, et de voir aussi que Octobre Rose, on parle de cette maladie. Et qui est moins tabou, on en parle partout. Et je pense que pour les personnes qui souffrent de cette maladie, elles se sentent moins seules.
2: C'est vrai. Hein? Non, mais c'est vrai parce qu'il y a toute cette partie où il y a tous les examens médicaux. On est pris dans cet engrenage et jusqu'à l'opération. Après, la radiothérapie ou la chimiothérapie. Après, l'hormonothérapie. Mais c'est vrai que moi, je viens de terminer mon traitement. Au bout de 5 ans, mais comme tu le disais, on arrête tout, mais on a toujours une épée de Damoclès quand même. Alors, on positive, parce qu'il faut positiver, parce qu'on a la chance justement d'être suivi médicalement. Mais voilà, c'est important d'être... C'est vrai qu'il y a peut-être des femmes qui n'ont pas le même soutien. Moi, c'est vrai que j'ai eu un très bon soutien familial. Donc, c'est quelque chose qui est très, très important. Mais justement, il y a les associations qui sont là aussi pour aider... ces personnes qui auraient besoin d'être soutenues. Et puis, il y a aussi les 4S pour les Dragon Boat aussi. Il y a plein de choses qui sont organisées. Mmh. On peut avoir
1: on
2: des activités aussi.
1: On aide aussi, par exemple, l'Aviron Santé
2: aussi.
1: Qui est parallèle au Dragon Boat, finalement.
2: Exactement.
1: Pour aider les femmes par la suite.
2: Exactement. Puis tous les accompagnements qui vont avec. Et il y a aussi rien qu'un soin du corps ou aller se faire maquiller, aller se faire. Voilà, c'est ça. C'est ça qui est important.
0: Merci beaucoup, en tout cas, pour celles et ceux aussi qui s'engagent pour Octobre Rose et notamment à Grésy-sur-Aix. Alors, on a parlé de ce qui s'est passé les 4 et 5 octobre. On va faire une pause musicale et on parlera après du samedi 10 octobre de 14h30 à 17h30. C'est ce qui va se passer à Grésy-sur-Aix, pause musicale et avec une petite chanson de Céline Dion.

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2: De retour en direct, toujours en partenariat avec Grésy-sur-Aix, avec l'Association des maires de Savoie. Pour cette émission Une heure, une commune, Céline Dion, dansons, puisque le monde ne tourne plus rond, c'était ce qu'on était en train de se dire. C'est bien vrai tout ça, hein?
3: C'est vrai.
2: Voilà, en tout cas, nous sommes toujours avec Grésy-sur-Aix pour parler d'Octobre Rose, de ce qui s'est déroulé et ce qui va se dérouler à Grésy-sur-Aix pour Octobre Rose, toujours en présence de Christelle Troquet, adjointe au maire, d'Antoinette Viret et de Sophie Gommet, qui est membre du comité féminin de dépistage du cancer du sein des Savoies. C'est long, ça, comité féminin de dépistage du cancer du sein des Savoies.
4: Même nous, on s'y perd.
2: Mais qui arrive en tout cas avec son expertise, son sourire et sa positive attitude. Antoinette, on a parlé de ce qui s'est passé le 4 et le 5 octobre, notamment le 5 octobre au Château Brachet, et je crois que vous vouliez dire encore quelques remerciements.
3: Oui, parce qu'on a eu la chance d'avoir la visite du château, même si on avait déjà fait un petit tour avant, c'est toujours agréable d'y retourner, en plus avec une spécialiste, donc c'était Emmanuelle Falco, qui est référente historique, qui nous a refait la visite. Voilà, et puis je voulais remercier aussi Monsieur Belin qui nous a accueillis au sein du château, qui nous a ouvert sa cuisine. C'était vraiment chouette de faire un atelier dans ce cadre-là. Et puis le fournisseur Transgourmet qui nous a aussi fait des dons pour l'atelier.
2: D'accord, voilà, donc tout le monde s'est uni, tout le monde a mis un peu la main à la pâte pour cette opération au Château Brachet à Grésy-sur-Aix, un établissement à connaître. Le 10 octobre, alors c'est samedi, Christelle, qu'est-ce que tu as, alors Antoinette, je ne sais pas.
5: Moi, ce que je peux, je vais juste préciser une petite chose, c'est justement à l'occasion d'Octobre Rose, l'esquisse s'est revêtue de rose, donc on a maintenant les lumières LED

0: le soir qui s'éclaire en rose sur le pourtour du bâtiment. Ouais. Et puis on a également les services des espaces verts ont habillé de rose des pots de fleurs avec des fleurs roses. Et puis il y a aussi le buste fait avec des fleurs en crépon par les enfants de la Sège.
1: D'accord. Donc
0: ça fait vraiment un accueil. En plus, il y a cette présence rose là. Et voilà, on est vraiment. On a joué le jeu à fond.
1: Ça unit vraiment toutes les générations, Sophie, hein, cette opération Octobre Rose. De plus en plus de mairies se mettent donc à agir pour soutenir cette opération. Mais voilà, les enfants qui ne sont pas encore vraiment sensibilisés, et tant mieux pour eux, se mettent quand même au goût du jour avec Octobre Rose.
2: Tout à fait. Donc chaque année, on envoie un courrier à toutes les mairies de Savoie et Haute-Savoie pour les inciter à faire une action, à décorer en rose, à illuminer un bâtiment en rose. Et on a de plus en plus de retours, effectivement, et tant mieux.
1: Tant mieux, parce que
2: et
1: voilà.
2: Et même les enfants, parfois on est étonné de dire « Ah bah oui, je sais ce que c'est, parce que ma grand-mère ou ma maman... » Donc,
1: ouais, tout oui. à fait, voilà. Ou voilà, ou quelqu'un d'autre de la famille, bien sûr. Alors, donc, le 10 octobre.
0: Alors, le 10 octobre, alors après, je passerai
1: c'est
0: la
1: samedi,
0: parole
1: hein.
0: à. Bah oui, je passerai la parole à Antoinette, mais donc, c'est l'atelier de rembourrage pour les coups 5 heures.
1: Donc, c'est qui sont très utiles.
3: C'est la troisième année que l'on organise cet atelier, donc atelier créatif cette fois, puisque dans les communes aux alentours, c'est plutôt des actions sportives ou culturelles.
1: Oui, voilà, oui.
3: Là, on,
1: comme des petites courses ou
3: voilà.
1: Des choses comme ça.
3: Cette année, c'est la gourmandise et la création.
1: Ben c'est bien aussi, hein.
3: Oui.
1: C'est bien aussi. Il faut stimuler aussi les esprits et puis les estomacs. Donc voilà, c'est très bien.
2: Alors, et on a besoin de coussins cœur.
0: Oui, c'est très utile.
1: C'est quoi un coussin cœur pour celles et ceux qui nous écoutent et qui ne le savent pas encore?
3: Donc c'est un chirurgien qui a mis au point ce coussin qui permet de soulager les douleurs pour les personnes qui ont eu une chirurgie mammaire. Donc c'est des dimensions particulières, c'est un coussin qui est 100% coton. À l'intérieur, on met de la ouate, pas n'importe quelle ouate.
2: C'est vraiment au gramme près.
1: Ah voilà, oui, d'accord.
3: 170 grammes de ouate par coussin. Et puis donc, on demande à des couturières, d'ailleurs, je les remercie vraiment bien, parce que sans elles, on ne ferait rien.
1: Bien sûr.
3: Donc, les autres années, on avait autour de 100 coussins, ça fait beaucoup. Hein. On se dit, c'est bien, il y a 100 personnes qui vont bénéficier de ce coussin. Donc, des couturières font ce coussin en laissant une petite ouverture pour que le 10 octobre, on puisse rembourrer ces coussins. Et là, n'importe qui peut venir, il n'y a pas de compétences particulières. Donc, on pèse notre ouate, on met la ouate dedans et on recoud, on referme le coussin. Voilà, tout ça dans la bonne humeur. En général, on fait un petit goûter aussi pour qu'il y ait des échanges. Et puis, on a la présence de Sophie et du comité. Sophie, et puis même, je crois qu'il y aura Laurence aussi
2: tout
3: qui
2: à fait.
3: Va venir. Donc, pour faire vraiment de la pratique avec le buste, parce que nous, on n'est pas du tout compétentes pour faire de la prévention à ce niveau-là. Donc, on vous confie la tâche.
1: Donc, c'est un coussin qui se glisse sous le bras et ça permet d'éviter les tensions dues à la cicatrice. C'est apaisant et c'est apaisant pour la douleur.
3: Tout
1: puisque une chirurgie mammaire, normalement, on va aussi voir les ganglions s'ils sont touchés ou pas, notamment le sentinelle. Si le sentinelle est propre, eh ben, on ne va pas plus loin. Si le sentinelle est touché, on va gratter un peu, excusez-moi cette expression qui n'est pas du tout scientifique, on va gratter un petit peu plus loin et forcément, eh ben, donc, le bras, il y a des douleurs dans le bras après.
2: Tout à fait, on a besoin de soulager le bras. Et donc nous, après, ben, les établissements hospitaliers nous demandent des coups 5 heures et donc on fait le relais entre les... Ben, par exemple, Grésy. Et puis, l'année dernière, on est allé à Albertville en déposer.
1: Oui.
2: Donc, pareil, hein, on ne pose pas un sac de coussins cœur devant une porte.
1: Oui,
2: on fait
1: sûr.
2: Une remise un peu officielle. Oui. Et,
3: d'ailleurs,
2: avec un retour.
3: On a eu un retour d'une dame qui a dit « Je sais que mon coussin vient de Grésy ». Alors là, c'est la plus belle des récompenses.
1: Oui, bien sûr, bien sûr.
3: quand on entend ça. C'est
1: ouais. Bien sûr. Donc,
2: on fait une traçabilité du coussin, parce que nous, on n'achète pas les coussins, on nous les remet, donc on estime normal de valoriser le coussin.
1: Ah oui, c'est fait avec du cœur, tout ça, fait. Donc c'est bien. Et ce coussin, la personne malade qui a été soignée, puisqu'elle est opérée, le garde qu'il y a...
2: Voilà, ah, le garde.
3: Je crois qu'il y a aussi une autre utilité. Oui, j'ai entendu dire qu'il servait de doudou à certains enfants qui ont des mamans qui ont été opérées. Alors c'est
0: vrai?
3: Oui.
1: Et oui, tout à fait. Voilà. Comme qu'on partage, et c'est encore un lien essentiel entre l'enfant et la maman. Et la maman, je pense qu'elle doit être contente ensuite de voir cet objet, ce coussin qui est devenu un doudou dont elle n'a plus besoin. Ça veut dire qu'elle n'a plus mal, que la cicatrice est bien fermée et que voilà, que tout cela n'est plus qu'un mauvais souvenir. Hein. Donc vous faites ça, c'est samedi 10 octobre de 14h30 à 17h30. Coût de participation à l'atelier, c'est 5 euros.
3: Voilà. Ouais.
1: Qui sont versés aussi au comité féminin. Faut que je regarde, de dépistage du cancer du sein des Savoies. Est-ce que vous êtes à la recherche de monde encore?
3: En fait, il n'y a pas d'inscription pour samedi. Donc
1: tout le monde peut venir,
3: quel que soit l'âge. Même on recommande à tout le monde de venir. Voilà.
1: Qu'on soit de Grésy ou pas.
3: Exactement.
1: Hein. Vous n'êtes pas regardant sur la provenance. On peut être d'une autre commune et vouloir donner un petit coup de main. Christelle.
0: Il faut venir avec un vêtement, quelque chose en rose, un foulard, un vêtement. Il y aura une photo aussi.
1: Je parie que vous allez faire une photo, donc prenez quelque chose de rose avec vous. C'est de 14h30 à 17h30. Et si on n'a pas fini les coussins, il y a une deuxième session?
3: Soit on les termine, nous, de notre côté, soit après, on les garde pour l'année prochaine, c'est pas grave.
1: Tout à fait, on les garde pour l'année prochaine. Et donc, Sophie, vous venez les chercher après, vous faites un petit peu le tour.
2: On part, donc nous, on va venir avec le buste de palpation. Donc, on explique le mouvement de l'autopalpation, les symptômes qui peuvent alerter. Et je dis toujours, les symptômes, ça ne veut pas dire qu'on a le cancer du sein, mais c'est une alerte. Et
1: oui,
2: ensuite, donc on vend aussi quelques goodies.
1: Ça peut être un début.
2: Ça peut être un début ou ça peut être rien du tout.
1: Oui,
2: le but, en fait, c'est de connaître son corps et de se dire, voilà, je sais que j'ai ça, mais ça, c'est pas grave. Et on continue à explorer son corps tous les mois et voilà, pour se connaître.
1: Oui, tout à fait. Donc, vous faites ça bien, en tout cas. Alors, c'est le 10 octobre et c'est à l'Esquisse à Grésy-sur-Aix.
0: Un forum.
1: Donc au forum, dans ce beau bâtiment de l'Esquisse. 17h38 tout juste, on va marquer une pause promotionnelle et on revient tout de suite pour déjà la dernière partie d'une heure une commune avec Grésy-sur-Aix.
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1: Déjà la dernière partie d'Une Heure, Une Commune avec Grégory Serret. Je vous rappelle que tout à l'heure à 19h30, vous avez rendez-vous avec Fréquence Ciné, votre nouvelle émission sur le cinéma, mais toujours avec nos excellents cinéphiles que sont Kevin et Guillaume. Ils avaient la note bleue avant, pas la note bleue, ils avaient leur émission la 16-9e, la note bleue c'est le jazz, je confonds à force, la 16-9e, et maintenant c'est Fréquence Ciné, toujours la même passion, toujours le même talent, mais un nouveau nom, c'est chaque mardi soir de 19h30 à 20h30. Grésy-sur-Aix, Une Heure, Une Commune, Octobre Rose à Grésy-sur-Aix. On a fait un petit peu le tour des animations qui ont eu lieu, de celles qui aura lieu le 10 octobre. Et comme on a la chance et l'honneur d'avoir avec nous Sophie Gomet, qui est membre du comité féminin de dépistage du cancer du sein des Savoies, on va lui demander encore un petit peu des informations sur la situation en Savoie et le travail de ce comité et la situation du cancer du sein en Savoie.
2: Sophie. Donc, notre association est rattachée à la Fédération des comités féminins, hein, donc on n'est pas très connu en Savoie, on est de plus en plus connu, mais on y travaille depuis la Covid. Et l'année dernière, on s'est amusé, entre guillemets, à calculer le nombre d'heures de nos bénévoles sur une année. Et ça représente environ 8400 heures donc de prévention, de travail sur le terrain.
1: Et
2: donc,
1: c'est du bénévolat.
2: C'est que du bénévolat. En
1: plus. Ouais, donc bravo. Ouais.
2: C'est un travail qui est nécessaire. Puisqu'il y a encore que une femme sur deux qui va au dépistage, etc. Donc, on reste mobilisé.
1: Donc, mais on rappelle, oui, comme le disait Christelle, que vous êtes 20 et que si des personnes veulent s'engager auprès de vous,
2: ah oui,
1: hein, c'est tout à fait possible. Il faut aller sur Internet,
2: et prendre contact avec le comité.
1: Le comité féminin de dépistage du cancer du sein des Savoies.
3: Tu triches, tu dis.
1: J'ai mon prompteur à côté de moi. Donc, prenez contact. Alors, comme c'est le comité féminin, je pense qu'il n'y a que des femmes.
2: Ah non.
1: Non ? Ah bon.
2: Il nous est arrivé par le passé d'accueillir des hommes.
1: Eh ben, c'est bien.
2: Un nous a malheureusement quitté prématurément.
1: D'accord.
2: Mais si un homme se sent de parler de prévention, il n'y a aucun souci.
3: Il y a aucun souci. C'est ouvert à tous.
1: Et oui. On pense bien sûr très fort à cet homme qui vous a quitté. Oui. On pense à toutes celles et ceux qui luttent actuellement contre un cancer du sein, ne lâchez rien. Ne lâchez rien. Vous vivez des moments qui peuvent être difficiles, qui peuvent être douloureux, qui peuvent être angoissants. Ne lâchez rien. Et vous verrez que le mental fait aussi beaucoup.
2: Tout à fait.
1: Sophie, hein.
2: Tout à fait.
1: Et puis vous êtes accompagné par toutes ces associations. N'hésitez pas à prendre contact avec ces associations, ne serait-ce que pour parler, que pour avoir des questions, si vous avez des questions à poser. Je pense que vous êtes là, Sophie, puis toute l'équipe.
2: On réoriente.
1: Pour répondre. Merci en tout cas. Donc, on rappelle le 10 octobre, c'est à l'Esquisse à Grésy-sur-Aix, de 14h30 à 17h30, atelier de rembourrage de coussins cœur. Apparemment, il n'y a aucune notion de couture nécessaire. Je ne viendrai quand même pas, je n'ai aucune notion de couture, mais je crois que les coussins, si je m'y mets.
3: Il n'aura peut-être pas la forme d'un coussin cœur.
1: Vous ressemblez à tout, sauf un coussin.
3: On a eu la chance d'avoir notre maire,
1: Florian
3: qui
1: Maître.
3: Est venu. On
13: pour
3: a bien
13: coudre.
3: Rigolé.
13: Ah oui, on a les photos.
3: Il en a fait deux.
1: Ouais. Eh ben, c'est bien.
2: Et je lui ai appris le geste de l'autopalpation.
3: Ah oui.
1: Eh bien, écoutez, on aura Florian Maître un jour et on lui parlera de tout ça. C'est le 10 octobre. J'ai des renseignements sur le site de la commune grésy-sur-ex.fr ou sur le site de l'esquisse. L'esquisse tout accroché, .grésy-sur-ex.fr. Si vous tapez esquisse, grésy-sur-ex sur votre moteur de recherche, ça vous y emmènera directement. Christelle Troquier, donc, est toujours adjointe, alors elle est en charge d'affaires culturelles, sportives, associatives et d'animation. Vous voulez nous parler un peu du programme des prochaines animations.
0: Voilà, puis parler aussi de ce qui a eu lieu samedi, parce qu'il y a eu énormément de monde à l'esquisse. On a relancé un atelier d'écriture pour adultes. Bien. Alors pour ça, on s'est appuyé sur deux personnes, Séverine et Gaëlle Anne, de Mots et Paroles. Alors elles, ce sont deux passionnées de lecture, d'écriture, de poésie, et qui savent manier les mots comme personne. Et là, il paraît qu'il y a vraiment eu un succès fou. Et puis, l'après-midi, puisque dans le cadre de la fête de la science, on a eu donc des bénévoles de la médiathèque qui ont animé des ateliers d'expérience culinaire. Donc, il y a eu de la mousse au chocolat, des pop-corn. Donc, il y avait des odeurs. C'était hyper agréable. Et énormément de monde. Et ce qui m'a, sur, je sais pas, une douzaine d'enfants, il n'y avait qu'une seule petite fille. Le reste, c'était que des garçons.
1: D'accord.
0: Comme quoi, la cuisine attire vraiment. Et ils nous ont remercié avant de partir. Ils étaient vraiment heureux. Ils ont dégusté leur mousse au chocolat et mangé leur pop-corn. Donc, c'était parfait.
1: Super, super, Christelle.
0: Et puis,
1: super comme. Quand même, Grésy-sur-Aix, c'est une commune dynamique avec justement cette.
0: C'est très varié au niveau des animations.
1: Cette esquisse qui vous offre un lieu idéal pour tout ça. Quoi.
0: Et c'est vrai que ça fonctionne très très bien.
1: Ouais.
0: Il y avait également sur le week-end l'exposition d'Hélène Bastard de Loisirs Couleurs, que tu connais, puisqu'elle était venue l'année dernière avec moi. Donc, de superbes aquarelles et acryliques. Enfin, vraiment, c'est là qu'on voit vraiment tout son talent. On a vraiment une artiste.
1: Donc, que du bonheur. Et dans l'avenir maintenant.
0: Alors, dans l'avenir, donc, on parlait donc, tout à l'heure en off des ateliers d'échecs.
1: Oui.
0: Donc, ça, on va les retrouver les 7 et 17 octobre prochains. Il va y avoir également de la découverte des jeux vidéo. Alors, ça peut choquer certaines personnes en disant, pourquoi on va parler de jeux vidéo avec des jeunes alors qu'on leur dit, évitez les écrans. Mais bon, c'est avec une approche beaucoup plus pédagogique. Donc, ce sera le 7 octobre et le 24 octobre, il y aura un tournoi. Donc, ça va se passer. Alors, la découverte, elle se fait sur PS4 et Switch 1. Et après, donc, le 24 octobre,
1: pro,
0: un tournoi. Non, je suis pas une pro, j'ai pris des notes. Je triche comme toi.
1: Merci, Christelle. Merci. Nous allons couper le micro de Christelle Troquier. Non.
0: Mais non, mais je te taquine.
1: Mais oui.
0: Et puis, donc, vendredi 16 octobre à 20h, dans le cadre donc, de Bib en scène, donc en partenariat avec Savoie Biblio, c'est le spectacle de magie Le Rempart. Donc, ça va être intéressant. Donc, le vendredi 16 octobre.
1: Le 16 octobre.
0: Donc, c'est bientôt là. Donc, c'est un spectacle qui mêle magie et théâtre, où l'illusion devient un moyen de réenchanter le monde et de lui redonner du sens. Donc, je pense qu'on est en plein dans ce thème, avec ce monde tellement bouleversé actuellement. Ensuite, une petite précision aussi. Le dimanche 11, on a un stage de self-défense qui est organisé pour les femmes. Par une femme qui a 30 ans d'expérience. Donc ça va se passer au dojo du centre Omnisport de 10h à midi. Donc ça, c'est intéressant pour les femmes, ça va leur apprendre à se défendre. Il y a tellement d'agressions maintenant, il y a tellement de choses que ça sera positif. Ensuite, pour parler d'Halloween,
1: Ça sera vous savez que Noël, c'est dans 2 mois et demi.
0: Il y a déjà les décorations de partout de Noël, de toute façon.
1: C'est vrai. À Grésy-sur-Aix, si vous avez déjà
0: tout mis. Non, mais dans les magasins, dans certains magasins déjà. Mais c'est terrible, il n'y a même pas eu Halloween encore. Donc, à la salle polyvalente...
1: Cet après-midi, il y a encore 30 degrés.
0: C'est fou. Donc, la fameuse boom d'Halloween qui est organisée par l'association des parents d'élèves. Donc, ça sera à la salle polyvalente. Le 14 octobre de 16h à 22h. Et puis donc nous, les 24 et 25 octobre, on reçoit donc l'ouverture de la 35e Biennale Charles Dullin, Festival de Théâtre d'Aix-les-Bains. Et c'est également le 65e anniversaire du prix Charles Dullin également. Donc la compagnie I Tartuffi, je ne sais pas si je prononce bien, c'est de l'italien encore.
1: Tartuffi, oui, tout à fait.
0: Oui, dans Tout le plaisir est pour nous. Donc ça va être, une pièce sympa. Et puis c'est vrai que nouveauté à Grésy, Nous recevons le week-end des 13 au 15 novembre le salon Livre en Fête.
1: Oui, d'accord.
0: Avec donc 40 auteurs.
1: Qui était à Brison Saint-Innocent.
0: Voilà,
1: avant,
0: hein. C'était à Brison, mais comme il y a des travaux actuellement.
1: Il y a des travaux à la salle des fêtes.
0: Voilà, ils nous avaient démarché. Donc c'est vrai qu'il y a tout un programme, dédicaces, conférences, expos et même une soirée musicale le vendredi soir, style soirée cabaret, et tout est gratuit.
1: Tu me dis, c'est le week-end du 13, 14, 15
0: novembre.
1: Peut-être qu'on en parlera.
0: Oh, je pense qu'il y aura peut-être l'occasion d'en reparler.
1: Lors de notre prochaine émission de Une heure, une commune, le premier mardi de novembre. Alors, attends, je te coupe.
0: Il y avait quelque chose.
1: Parce qu'il y a une urgence. Il y a Antoinette Viret qui me montre un petit papier. Et j'ai encore des remerciements pour le 10 octobre.
0: Oui,
1: alors, nous coupons, madame.
3: Donc, parce que j'ai remercié des personnes par rapport aux ateliers qui étaient passés, mais par rapport au 10 octobre, je vous avais parlé d'un petit goûter. En fait, on a des sponsors. On a Leclerc qui nous fournit des petites viennoiseries, et puis la Société des Eaux qui nous donne des boissons.
1: Bien sûr.
3: Je voulais quand même le signaler.
1: Bien sûr. Bah oui, oui. Bah.
0: Et puis, toutes les couturières, voilà. Des associations de Grésy Créative, enfin, toutes celles qui participent.
1: Ouais, voilà, c'est cet élan de solidarité, de générosité, Octobre Rose. Est-ce que tu as encore des choses, Christelle
0: Troquet? Justement, là, je parlais de Grésy Créative, donc au mois de novembre, il y aura l'expo Vente de Noël, les 20 et 21 novembre, donc à l'Esquisse. Le 22, ça sera le traditionnel repas des aînés.
1: Oui.
0: On en organise toutes les années. Donc, j'en dirai pas plus. Je pense que Colette Pigné viendra en parler puisque c'est elle qui a choisi le thème. Donc,
1: Bien sûr. On
0: laisse les surprises. Un autre tournoi, justement, de jeux vidéo le 25 novembre. La continuité, donc, de cette découverte. Le 29 novembre, la bourse aux jouets de la Sèche.
1: Ouais,
0: pareil, traditionnel, bien sûr. Et puis, le 27 novembre, on reçoit dans le cadre de Chemin d'étoiles, donc le mois du film documentaire. Le film, ce sera donc Inclassable. C'est donc de Sebastiano d'Ayala Valva.
1: Ouais, mais quel accent tu as.
0: On l'a déjà reçu pour le film Léo sur la Shoah, il y a déjà 3-4 ans. Et là, je pense que ça va pas être lui, ce sera pas le réalisateur, ça sera peut-être un autre intervenant. Mais
1: d'accord.
0: Donc, il sera certainement, on espère accompagné d'une des actrices, donc qui est touchée par la trisomie 21, puisque ça met en avant les sportifs de haut niveau, justement, qui sont touchés par la trisomie et qui malheureusement n'ont pas pu participer aux Jeux paralympiques. Parce qu'il n'y a pas de pas de catégorie dédiée. C'est très très dommage, très triste d'ailleurs de pas pouvoir avoir des trisomiques sur ces épreuves. Et le 28 novembre, ce sera Grésy s'illumine. Ça y est, on lancera les festivités de Noël.
1: Ah, le 28 novembre.
0: 28 novembre, donc tu peux noter déjà sur ton agenda.
1: Oui, tout à fait.
0: Avec fanfare, enfin, il y aura bien sûr le Père Noël,
1: sympa,
0: les enfants viendront
1: dernière.
0: À la rencontre du Père Noël, il y aura plein de choses.
1: Et, voilà. c'est vite là. Eh bien, écoutez, merci à Grésy Surex pour ce dynamisme, pour tous ces événements organisés. Merci pour Octobre Rose. Merci bien sûr à Sophie Gomet. On rappelle qu'elle est élue dans la belle commune de Bordeaux, mais qu'elle était là en tant que membre du comité féminin de dépistage du cancer du sein des Savoies. Et on va vous demander, chère Sophie, de transmettre tous nos remerciements aux 19 autres bénévoles qui vous accompagnent. Et puis voilà, vous savez que les ondes de Radio Grand Lac vous sont ouvertes. Il n'y a pas de problème. C'est la fin de Une heure, une commune pour cette semaine. La semaine prochaine, j'aurai la viole. Je crois qu'on va parler aussi d'Octobre Rose à la viole et d'autres sujets. En tout cas, bonne soirée à toutes et à tous dans le grand bain de la vie locale. 19h30, fréquence ciné avec Kevin et Guillaume. À bientôt et merci encore Christelle, Antoinette et Sophie d'être venues.
0: Merci.
1: À bientôt.
0: À bientôt.
2: Merci.
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14: Il est l'heure de votre programme télé en ce mardi 6 octobre sur Radio Grand Lac et nous débutons évidemment avec la première chaîne à partir de 21h10, Koh-Lanta sur France 2 après La Colère, sur France 3 La Stagiaire, sur Canal Plus Amnet, sur France 5 Poulemania, c'est à partir de 21h05 sur M6 911, c'est à 21h10, à 21h sur Arte USA 1960-1980, la révolution conservatrice sur France 4. 24, la nuit où Laurier Gaudreau s'est réveillé sur LCP à 20h40. Les derniers jours d'Itzak Rabin sur W9 à 21h15. La grosse rigolade sur TMC à 21h25. 21h Média sur TFX à 21h10. Fast and Furious 6. Sur Gulli à 21h05. Les Croods 2. Une nouvelle ère sur ses stars. Hollywood, c'est à 20h32. Sur T18 à 20h55. Non élucidé, l'affaire Lucas Tronche. Sur Novo 19 à 21h10. Le bazar de la charité. Sur TF1 série film Camping Paradis. Sur L'Équipe, ce sera du football avec la Ligue des Nations UEFA. 4e journée multiplex à partir de 20h40. Et enfin sur Sister à 21h10. Les dents, pipi et au lit. Voilà donc pour votre programme télé de ce mardi soir. Je vous laisse faire votre choix et je vous souhaite par avance une excellente soirée télévision.

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2: Et bonsoir à toutes et à tous, vous êtes sur Fréquence Ciné, votre émission sur l'actualité cinématographique, toujours sur Radio Grand Lac, le 92.fm, le DAB+, radiograndlac.com et les applications smartphone Radio Grand Lac. Je suis en compagnie de Guillaume.
3: Ce soir, tu as envie de citer notre ancienne émission et nos anciens partenaires.
2: J'ai deux doigts de dire la 16 de
3: oui, même. Oui, j'ai bien vu. Oui, mais bonsoir à tous. Bonsoir, chers auditeurs. J'espère que vous allez bien, que vous avez pu profiter d'une semaine cinéma.

0: parce que là, ça y est, hein, on est dans la bonne rentrée, donc les grands films sont de sortie. On va pouvoir en parler pendant la
1: soirée. En plus, j'ai fait mes devoirs cette semaine.
0: On vous rappelle que vous pouvez, si vous êtes avide de news cinéma, qu'on vous reparle chaque semaine, mais si vous avez envie d'être un peu plus près de l'actualité, vous pouvez toujours suivre notre compte Instagram et Facebook Fréquence Ciné.
1: Oui, puis en plus, on vous met des petits replays, des courtes pastilles sur les sujets des précédentes émissions.
0: Voilà, pour aguicher le chaland, comme
1: oui,
0: on dit.
1: Oui, exactement. Non, non, mais en tout cas, bon, si, ça marche, oui, pour l'instant.
0: Et puis, vu qu'on évoquait notre ami Vincent, rappelons que l'association 4A va toujours faire sa soirée le 6 novembre à 20h au cinéma Victoria. Et donc, c'est une soirée de courts-métrages. Vous allez pouvoir découvrir des courts-métrages de fiction, de documentaires. Donc, n'oubliez pas, c'est une entrée gratuite. Le premier arrivé, premier servi, comme on dit. Donc, venez le 6 novembre au cinéma Victoria à 20h. Excellent.
1: Et puis, on vous parlera dans quelques semaines d'un court-métrage qu'on a créé, nous aussi.
0: Oui.
1: Voilà, on vous fera un petit focus dessus. Mais on peut annoncer aussi la grande nouvelle, je pense.
0: L'interview.
1: Nous allons mener l'interview, donc dans le cadre de
0: l'ATCA
1: Festival. Nous allons mener l'interview de, j'ai envie de l'appeler Patrice, non, de Pascal Elbé.
0: Pascal Elbé, on vous redira, normalement ça devrait se passer le 16 octobre, on vous redira pour l'heure sans doute la semaine prochaine. Et la semaine prochaine, nous aurons une invitée qui nous, Nolwenn, costumière et aussi membre de l'ATCA,
1: oui,
0: qui pourra nous parler aussi de cette nouvelle édition. Mais sans plus attendre, le sommaire de ce soir. Et donc ce soir, nous allons commencer par les sorties de la semaine, puis nous donnerons notre avis sur Digger, le nouveau film d'Alejandro González Iñárritu, avec Tom Cruise qui divise et surtout qui bide. Mais est-ce qu'il bide à bon escient ? Moi, je dirais que non, mais on en parlera plus tard. Nous parlerons aussi de L'île au trésor, le nouveau film de Ridley Scott qui doit sortir en novembre l'année prochaine. Et surtout, on se pose la question, est-ce que Ridley Scott peut encore nous surprendre, peut encore faire de bons films ? C'est la question brûlante ces dernières années.
1: J'attends, hein, moi c'est une de mes histoires littéraires favorites. Hein.
0: Ah, et puis c'est un très bon Stevenson quand même.
1: Je crois que j'en ai pas lu d'autres, mais
0: c'est lui qu'on doit aussi Tarzan, il me semble.
1: J'ai un doute.
0: Il me semble bien. En choix de la semaine, Guillaume nous parlera de 10% le film.
1: Oui, parce que j'ai parlé d'un film, j'ai parlé d'une série, et ben là j'ai parlé d'un film qui vient d'une série.
0: Voilà. Et c'est un film aussi que j'ai vu
1: pour en
0: dire tout le bien qu'on pense de ce film et de la série,
1: oui,
0: également. Et en dernier sujet, nous évoquerons l'avenir de la saga Fast and Furious. Une série vient d'être annoncée pour être programmée sur Peacock. Donc en France, c'est soit sur Prime, soit sur Paramount, soit en France, on ne sait pas encore. Mais surtout, qu'en est-il du 11e volet qui doit normalement clôturer la saga ? Où on en est ? Est-ce que Brian doit revenir ? Est-ce que Brian is in the kitchen ou pas ? C'est la question qu'on se pose.
1: C'est faible.
0: Mais ça fonctionne toujours. Allez, eh bien, nous allons commencer sans plus attendre par les sorties de la semaine.
1: Oui, alors la première grosse sortie, c'est The Social Reckoning, qui sera disponible avec Sébastien Chambéry, donc de Aaron Sorkin, cette fois avec Jeremy Allen White, Mickey Madison et Jeremy Strong. Alors ne vous trompez pas, ce n'est pas une suite officielle du film
0: spirituel de Social Network.
1: D'ailleurs, en plus, The Social Network adapté librement, hein, ils les avaient fait quand même en mode thriller, tout ça. Moi, je suis pas hypé du tout.
0: Moi, j'avoue que je suis assez intéressé parce qu'on a quand même un trio de comédiens qui sont très très convaincants, qu'on est cette fois-ci vraiment plus centré sur une ancienne employée de Facebook qui quitte l'entreprise et qui divulgue des secrets du coup à un journaliste et je crois qu'il doit déboucher sur un procès et tout ça. Apparemment, il y a quelque chose d'assez stressant, il y a une bonne tension. C'est vrai qu'à chaque fois, moi, je suis surpris en me disant mais pourquoi Mark Zuckerberg, il...
1: Oui, pourquoi c'est lui ? Parce qu'on pourrait faire un film sur Jeff Bezos, j'imagine.
0: Il semble pas s'en plaindre tant que ça, quoi. Je sais pas, c'est bizarre, quoi.
1: J'en sais rien.
0: Je veux dire, Chris Hansen nous casse les pieds encore depuis 15 jours avec Prime Time, alors qu'au final, le film, montre qu'il était pas super glop-glop, mais c'est un film,
1: Mark Zuckerberg,
0: quoi.
1: C'est un peu la cible facile, quand même.
0: Ouais, j'ai l'impression que ça le dérange pas.
1: Puis Elon Musk est quand même plus discutable, j'ai l'impression.
0: Ça viendra.
1: Oui,
0: je pense que ça viendra, Elon Musk. Autre sortie, ni vu ni connu de Marc Fitoussi avec Isabelle Huppert, Sandrine Kiberlin, Anne-Marie Vin et le dernier rôle de Bernard Verlet qui nous a quitté la semaine dernière. C'est une comédie
1: oui.
0: où Isabelle Huppert joue une figurante.
1: Et qui va essayer de percer grâce à Sandrine Kiberlain qui joue son, entre guillemets, propre rôle. Alors, moi ça me donne envie parce que vous savez peut-être que moi je suis comédien, je fais pas mal de figurations, tout ça, donc je connais bien le milieu. Mais par contre, mettre Isabelle Huppert en figurante, c'est bien le truc, je me dis, ok. Bon,
0: c'est absurde.
1: Ouais, c'est complètement absurde, oui, je trouve. Mais, bon.
0: Mais pourquoi pas, ça peut faire la surprise. Le nouveau film d'Alexandre Arcadi.
1: Oui, le Fausse Note, donc avec Benoît Poulvord et Kad Merad, qui sera disponible uniquement à Aix-les-Bains.
0: C'est adapté à une pièce de théâtre où c'est un chef d'orchestre qui, du coup, après un concert, attend la venue d'un fan inconditionnel et il y a confrontation.
1: Oh, j'ai trouvé la recommandation de la semaine prochaine, je crois.
0: Ah, bon, c'est parfait.
1: C'est parce que j'ai. Ouais, ça me fait penser. Oui, en fait, il voit le chef d'orchestre et il se rappelle que c'est un ancien nazi.
0: Exactement.
1: Ah ben je vous ai trouvé une pépite. Bon, si, même si elle est dure à trouver, qu'elle n'est pas sur une plateforme, tant pis, je vous en parlerai parce qu'on en parle trop peu.
0: Bon, tu me diras si je l'ai déjà vu.
1: Ben, je crois pas en plus, justement, et je crois que je te l'ai recommandé.
0: Ah bon, alors je le découvrirai. Et puis, bon, parce que tourner avec Sébin, La maison de nos rêves,
1: oui.
0: De Claude Zidi Junior.
1: Donc, avec Kev Adams et Chantal là-dessous.
0: C'est le viager.
1: Oui, c'est l'histoire du viager. D'ailleurs, que j'ai revu il y a pas longtemps. Très bien, le viager.
0: Apparemment, il y a quand même une différence plus positive.
1: On m'a dit que c'était pas mal.
0: Ouais.
1: Pour du Kev Adams.
0: Pour du Claude Zidi Junior.
1: Aussi. Mais on m'a dit que c'était pas trop mal.
0: Mais bon, voilà. Tourner avec Sébin, donc bon, Cocorico. Voilà, ça fait plaisir de voir notre beau lac du Bourget au cinéma. Bon,
1: bah, vous allez le voir de partout, toutes les productions qu'il y a en ce moment, entre les meurtres à Annecy, meurtres à Aix-les-Bains. On se partage entre le lac d'Annecy et le lac du Bourget. En général, c'est. Mais même le lac d'Aigbelette. En tout cas, Auvergne-Rhône-Alpes et la région, là, notamment Aix-les-Bains, Chambéry, tout ça, a le vent en poupe pour les productions télévisuelles.
0: Non, puis je suis quand même curieux, c'est que sur ce film-là, j'ai un pote qui a prêté son appartement.
1: T'as envie de voir.
0: François, on embrasse François. ça doit être amusant de voir comment ils ont utilisé les décors.
1: J'ai quelques collègues qui ont bossé sur le film.
0: Eh bien, donc voilà, donc les sorties de la semaine, les plus grosses sorties de la semaine, on ne va pas vous parler du Cobu 6, 7 ou 8, je ne sais plus où ils en sont, mais enfin bref, Issey Moon continue la saga et de toute façon, il a droit, hein, parce que.
1: Ah, il a dit quand même qu'il.
0: Chaque film fait un million. Hein,
1: il s'écrivait un film dramatique, je crois.
0: Ah, ben là, je suis curieux.
1: On lui propose rien et que ça l'embête un peu.
0: Bien, bonne idée. Qui continue? Il fera peut-être son.
1: Tu arrives, c'est bon?
0: J'y arrive plus. Il arrivera peut-être à faire son chemin de pantin.
1: Voilà.
0: On va continuer, si j'arrive pas à bafouiller pendant 115 ans, avec notre avis sur Digger. Digger, c'est le film qu'on pensait événement de la semaine dernière et puis qui finalement n'a pas du tout fait événement puisque très peu de personnes l'ont vu. Je crois qu'il n'a même pas atteint les 200 000 entrées en presque une semaine. Aux États-Unis, c'est un gouffre. Seuls 8 millions de dollars pour un week-end. Donc c'est vraiment catastrophique. Surtout qu'on a quand même en tête d'affiche Tom Cruise qui revient au cinéma d'auteur depuis.
1: Brad Pitt est le maître du box-office, j'ai vu cette semaine. C'est lui qui est repassé premier.
0: Oui, avec Heart of the Beast.
1: Oui, et pourtant.
0: Alors non, le number one du week-end, c'est Verity, mais je vais pas vous en parler ce soir parce que Verity, je trouve que, sincèrement, c'est sans doute le pire film que j'ai vu cette année.
1: Voilà, vous savez qu'il faut pas y aller.
0: Voilà, les trois acteurs sont absolument affreux. Ils sont très beaux, hein, mais juste ils jouent très très mal. Sauf Anata, ouais, elle s'en sort un peu et tout ça, mais elle a pas grand chose à jouer.
1: Ma petite Dakota.
0: Catastrophique.
1: Oh,
0: Dakota Johnson est catastrophique, et ça m'a fait dire les bons rôles se comptent sur les doigts d'une seule main pour Dakota Johnson.
1: Bah oui.
0: C'est un peu dramatique, mais j'ai trouvé l'histoire calamiteuse, complète. Les décors sont très beaux, par contre. Ça, je le reconnais. Notre Salut, un bon film avec Swan Harlow, mais je m'ennuie un petit peu. Et
1: faut
0: ça
1: aimer
0: fonctionne.
1: Le style hyper réaliste, quoi.
0: Voilà, mais si vous êtes un peu adepte de l'humour The Office, vous pouvez aimer, parce qu'il y a une bonne heure où c'est vraiment The Office chez les collabos.
1: Eh ben, j'avais pas aimé, moi.
0: Moi, j'aime bien The Office.
1: J'ai jamais accroché.
0: Mais voilà, mais par contre Digger, je veux vraiment vous parler de Digger et parce que Guillaume l'a vu aussi.
1: Alors oui, malheureusement en fait, je vois que mes notes, j'ai pas fait le bon copier-coller, mais je vais faire de mémoire.
0: Mais moi j'avoue que je l'ai vu jeudi soir et c'était un immense coup de cœur. Alors il faut savoir que le film commence vraiment par un panneau vous disant s'il vous plaît, ne divulguez rien, puisque la promotion se concentre sur tout un aspect du film, c'est-à-dire que Digger, donc c'est ce personnage
1: Digger Rockwell,
0: qui est donc un mania du pétrole interprété par Tom Cruise, et qui, par totalement, total, méconnaissance et inconscience...
1: Oh, c'est avidité, méconscience, tout
0: va laisser une catastrophe naturelle arriver, c'est-à-dire qu'il y a un énorme iceberg qui se dirige vers l'Europe.
1: Et l'ironie, c'est de se présenter en sauveur de la catastrophe qu'il a lui-même provoquée.
0: C'est ça.
1: Ça qui est génial.
0: Et franchement, donc ça, c'est vraiment le béaba, donc on ne va pas vous dévoiler la,
1: oui, on pourra
0: la
1: pas
0: grosse
1: faire
0: surprise
1: non,
0: du film.
1: Une critique non plus complète, parce que malheureusement, ça serait dommage de vous... Il se passe quelque chose de trop important pour vous le dire.
0: Mais disons que moi, ce qui m'a beaucoup fait rire, c'est que ces derniers jours, je vois les avis un peu sur Internet des esthètes du cinéma et je me rends compte qu'ils n'ont rien compris au film. Puisque il y en a plein qui disent oh, c'est un film qui vient parler du réchauffement climatique et tout ça. Mais non, vous n'avez pas compris le film. Le film vous dit clairement il y en a marre des films qui vous parlent de réchauffement climatique parce qu'au final, ça ne sert à rien. C'est ça le propos du film.
1: Oh bah,
0: c'est une satire qui critique les satires.
1: Il te met même en exergue. Si, quand même, il peut te parler que la situation va mal. C'est quand même le postulat.
0: C'est le postulat de base.
1: Mais en fait, il te fait dire à un moment. On te fait croire que l'art est plus important que tout le reste et qui permet.
0: Et non.
1: Mais en fait, il te fait bien comprendre que l'art. Il y en a rien à faire parce que même l'art. Alors ça c'est l'idée la plus brillante du film. Même l'art est manipulé par les gens qui provoquent les catastrophes.
0: C'est ça.
1: Ça, j'ai trouvé génial. Ça c'est le point d'or. C'est parce qu'en fait, même les gens qui font partie de grandes familles, je sais pas, qui provoquent des catastrophes, j'en ai pas en tête, vont réécrire leur histoire et le narratif via des films ou des choses comme ça. Ça, c'est génial.
0: C'est génial. Puis l'idée qu'au final, toute bonne satire qu'elle est, elle ne reste que du divertissement,
1: oui.
0: Et que ça changera pas ce qui se passe tout autour.
1: Et les riches perdureront, quoi qu'il arrive.
0: Quoi qu'il arrive.
1: Ah non, mais ça...
0: Et en dehors de ça, le film est très très drôle, parce que vous avez Tom Cruise qui est, on peut le dire, métamorphosé. Il a une séquence au milieu du film de discours qui est... galvanisante, j'arrive plus à dire, j'ai rien bu, hein, je vous assure, mais galvanisante, il est extraordinaire, il saute sur les escaliers.
1: Attention,
0: tout ça,
1: oui, il faut aimer le style qui en fait trop.
0: Ah ouais, c'est un film qui a tous les excès, mais s'il y a bien une histoire qui peut se permettre cela, je trouve que c'est celle-ci. Et John Goodman, en président des États-Unis,
1: ah,
0: qui,
1: oui,
0: on le sait très rapidement, un cancer de l'anus. C'est vraiment... il est extraordinaire, John Goodman.
1: Oui.
0: Il m'a fait mourir de rire.
1: Après, alors attention, moi, dans les premières heures après le visionnage, j'étais un peu dubitatif, parce que le film vous hurle dessus. Mais,
0: ouais.
1: il en fait tellement...
0: Il est bruyant.
1: Qu'il vous hurle à la tronche, qu'il est bruyant, qu'il est machin, et que, d'une certaine manière, il enfonce un peu des portes ouvertes aussi.
0: Oui, mais en fait, ça va bien avec...
1: Oui.
0: En fait, il nous dit notre civilisation actuelle est ultra bruyante.
1: Les Américains, je pense aussi beaucoup.
0: Oui, mais du coup, c'est quand même un Américain qui vient parler aux Européens. Et finalement, on se rend compte que c'est celui qui braille le plus fort qui a raison.
1: Oui, mais attention, Iñárritu n'est pas Américain.
0: Non, bah non.
1: Mais bon, il te fait bien comprendre que... Voilà. Ce qu'il en pense un peu des États-Unis et de la politique actuelle, je pense.
0: Totalement. Et l'idée de génie, c'est de faire que ce personnage principal soit interprété par Tom Cruise, qui incarne, par du coup, les excellents Mission Impossible et tout ça, l'icône d'Hollywood. Et,
1: ah oui, pour moi, c'est l'image de l'Amérique actuelle. Je
0: c'est ça.
1: La semaine dernière, Tom Cruise, là, on l'a mis à toutes les sauces, Coupe du Monde, JO, machin... Donc c'est vrai que j'en viens encore à me demander qu'est-ce qu'il allait faire là-dedans. Puis en plus,
0: je pense que c'est la mise en abîme qui lui plaisait.
1: Oui, et puis...
0: Ou alors c'est juste que c'est quelqu'un qui... En fait, c'est tellement un amoureux du cinéma que...
1: Ou peut-être, mais parce qu'en plus...
0: Il voyait
1: avec
0: le bonheur d'une performance.
1: Avec ses... on va dire sa scientologie et compagnie, il est quand même plus que discutable aussi. Hein.
0: Plus que discutable. Mais aussi, il y a tout un autre casting, il y a Jesse Plemons qui a... petit rôle, mais c'est pas assez notable.
1: Ouais.
0: Riz Ahmed, que je trouve très bon.
1: Ah, lui, très bon, oui.
0: Très bon. Et alors, Sandra Hüller.
1: Bon, si, mais c'est le pendant de Digger.
0: On la voit trop peu.
1: Parce que c'est la sœur de Digger, donc c'est marrant.
0: On la voit trop peu. Emma Darcy, qu'on connaît pour.
1: Ah oui, c'est vrai qu'elle fait une courte apparition.
0: On la voit très très peu, mais elle est assez notable quand même.
1: Après, je pense que les gens n'apprécient pas de se faire entourlouper aussi. Ils pensent voir un
0: mais
1: film.
0: C'est ça.
1: Je pense que c'est souvent, c'est ce cas de figure. Quand les gens sont entourloupés, soit ça passe, soit ça casse.
0: Mais il y a quelqu'un sur Internet qui a fait la remarque et j'ai dit, mais c'est exactement la même chose. Les Américains accueillent le film de la même manière que Joker 2, mais parce que Joker 2 était aussi un film qui leur disait, mais si vous avez aimé le premier au point d'aller descendre dans la rue en mettant
1: un masque de clown,
0: un masque de Joker,
1: vous êtes con,
0: vous êtes débile.
1: Oui.
0: Et oui.
1: Pourtant,
0: oui.
1: Moi, j'ai trouvé ça assez brillant, Joker 2.
0: C'est sûr que Digger, pour moi, c'est ça aussi que je trouve brillant, c'est que je m'attendais juste à une critique des États-Unis, mais c'est un doigt d'honneur général.
1: Bah c'est
0: tout le monde en prend pour son grade.
1: C'est un doigt d'honneur à tous les politiciens.
0: Oui.
1: Mais il le fait de manière très bruyante et méprisante envers cette classe de personnes aussi. Hein.
0: Et l'Europe est vue comme une assemblée de personnes qui ne font que brailler et qui n'écoutent pas et dans la salle d'attente prend l'eau, quoi.
1: Ah, l'Europe, je trouve qu'ils ne tapent pas tant que ça sur l'Europe.
0: Je trouve qu'ils estiment que l'Europe, c'est quelque chose qui n'agit pas beaucoup et qui sent un peu la naphtaline. Quoi. Et,
1: n'empêche, vous envoyez quelqu'un voir Digger, et en général, ce qu'il va vous dire vous aiguille un peu sur son côté politique. Ça, tu peux être sûr.
0: C'est sûr.
1: Non, mais vraiment.
0: Mais en soi, je trouve que c'est un film, je ne sais plus qui disait ça, Sojo, je crois que c'était Durandal, il disait c'est un film qui ne peut pas plaire à la droite américaine parce que
1: ni à la gauche
0: parce que la gauche on leur dit en fait tous les films de satire que vous aimez bien qui sont un peu vos doudous ça sert à rien.
1: Mais c'est un film anarchiste presque.
0: Franchement c'est un film qui fait du bien parce que
1: il te dit même que l'art en fait sert
0: juste à divertir. Et que ça sert à quelque chose parce que finalement l'humanité en a besoin.
1: Et on raconte les mêmes histoires
0: encore et encore
1: parce que ça je peux pas dire.
0: Mais franchement, c'est une proposition radicale. Alors qu'on aime qu'on n'aime pas, mais par contre je trouve que
1: ça ne peut pas laisser indifférent que ce soit bien ou mal.
0: Et ça fait plaisir de voir un film hollywoodien qui il va à fond dans sa proposition, un peu comme un Babylone qui s'était fait aussi un peu boudé par son public américain, alors que Babylone, sans doute l'un des meilleurs films de ces 10 dernières années, largement.
1: Par contre, rassurez-vous, on oublie vite Tom Cruise. On est « Ah, Tom Cruise, performance, ah oui, machin. Oh, il est gros, il est vieux, puis après, on oublie. »
0: Il y a quand même quelqu'un dans le cercle émission de Canal+, qui a dit « Franchement, Tom Cruise n'est pas terrible, au bout de 15 minutes, on oublie que c'est lui.
1: » Bien.
0: Tant mieux.
1: Oui, j'ai vu.
0: J'ai dit « Mais tant mieux.
1: Bravo.
0: C'est le but d'un acteur, c'est qu'on oublie que ce soit lui. »
1: Ils sont de ces débiles dans cette émission.
0: Ça devient catastrophique.
1: Ah non, mais quand j'ai entendu ça, j'ai dit bah, c'est bien alors.
0: Ah oui. Un bon acteur est un acteur qu'on oublie.
1: Mais justement, voilà. C'est que là, il nous a prouvé qu'il était capable d'en faire.
0: Et qu'il en avait encore sous le coude.
1: Par contre, le film crie, donnez-moi mon Oscar.
0: C'est sûr.
1: Ça, par contre, oui.
0: Et je crains, en fait, moi, ce que je crains fortement, c'est vu que le film se fait tellement bider, je pense qu'il n'aura pas sa nomination. Et ce que je crains même...
1: Ça dépend.
0: C'est que le public américain étant parfois très décevant, je parie même qu'ils vont le foutre au rasier. Alors là, ce serait la honte.
1: Ça dépend parce qu'il y a quand même beaucoup... Alors, excusez-moi de faire un peu de politique, il y a quand même beaucoup de gens de gauche, des fois dans
0: Mais ils vont pas aimer ce film.
1: Oui, c'est vrai, ils vont pas aimer.
0: Ils vont pas aimer ce film. Et d'ailleurs, ce qui est très drôle avec la promotion actuelle du film qui a changé, en quelque sorte, ils disent...
1: Ah, c'est génial, j'adore.
0: Les Français ont aimé, vous non. Enfin bref, moi je vous conseille chaudement Digger.
1: Dépêchez-vous parce qu'il va pas rester.
0: Il va pas rester, mais faites en sorte que ce soit pas un bide complet. C'est vraiment une proposition radicale et ça fait plaisir de voir ça au cinéma.
1: Par contre aussi, c'est un réalisateur qui se regarde. Oh, regardez ce que je fais.
0: Les décors sont beaux.
1: Oui, mais regardez comment je sais filmer. Ah, c'est un film qui se regarde quand même.
0: Un peu, mais tu vois, moins que j'ai trouvé Notre Salut. Où là, Notre Salut, c'est vraiment la caméra. Enfin, c'est Godard quand c'est la caméra, le mouvement. Bref. Sur ce, on va marquer une première pause musicale et pour vous prouver que Digger, c'est quand même bien sympa, on va s'écouter Burning Down the House de Talking Heads qui nous vient de la bande-annonce de Digger. On revient tout de suite après.

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1: Et vous êtes toujours sur Fréquence Ciné. Bonsoir à toutes et à tous sur Radio Grand Lac 92.fm, le DAB+, radiograndlac.com et les applications smartphone Radio Grand Lac. Je suis toujours en compagnie de Guillaume.
2: Oui, toujours.
1: Et vous pouvez toujours également nous suivre sur Instagram et Facebook le reste de la semaine pour avoir des news. Et d'ailleurs, en parlant des news, ce soir, on aurait pu parler de la sortie à venir de 24 Jump Street,
2: ah,
1: le troisième volet
2: on
1: qui sortira.
2: On a pas parlé la semaine dernière.
1: Non, c'est cette semaine qui donc doit sortir en décembre 2027. Où on aurait pu parler de 28 ans plus tard 3 que Danny Boyle a confirmé. Non, ça arrive toujours et puis il y aura toujours Cillian Murphy dedans.
2: Voilà, celui-là il va cartonner. Oui.
1: J'espère. On pourra parler de que Bradley Cooper va jouer dans G.I. Joe et que Paramount a abandonné l'idée de faire un crossover entre G.I. Joe et Transformers, qui était pourtant teasé dans le dernier Transformers. Je crois qu'on l'a échappé belle.
2: Danny Boyle a un film cette année, j'ai appris.
1: Qui sort la première semaine de janvier en France, qui s'appelle Ink et qui s'appellera Tabloïd en France. C'est avec l'actrice de The Crown.
2: Guy Pearce.
1: Ça a l'air. O'Connell.
2: Jack O'Connell.
1: On aurait pu parler de la fusion de Warner et Paramount, que on vous en a parlé la semaine dernière et. Faut croire qu'on a été devin. Alors toi tu disais bon ça va peut-être pas arriver, c'est arrivé plutôt que prévu puisque c'est effectif aujourd'hui. Paramount et Warner fusionnent et deviennent Skydance. Alors apparemment Paramount, Warner resterait comme une sorte de marque au sein de la grande entité Skydance. Donc on verra comment ça va se traduire dans le futur. Ce qui a déjà été annoncé, c'est que Barbie 2 devient une priorité absolue.
2: Il faut faire des milliards.
1: Évidemment. On verra bien si ça vaut vraiment le coup de faire une suite à Barbie. On aurait pu parler de Sicario 3, qui est bel et bien confirmé, et qui verra bien le retour de Emily Blunt, Benicio Del Toro et Josh Brolin.
2: Il va falloir finir Call of Duty avant.
1: Mais apparemment, ce ne serait pas Taylor Sheridan qui écrit.
2: Ah bah c'est sûr, parce que là, il est en train d'écrire Call of Duty.
1: Et réalisé, il me semble.
2: Non, c'est Peter, je confonds toujours, celui qui a fait des larmes et du sang. Peter
1: Berg.
2: Des larmes et du sang, très très bon film.
1: Et on aurait pu parler de The Batman 2, dont le tournage vient d'être mis en pause à la suite d'un problème personnel familial
2: du
1: réalisateur Matt Reeves, qui a bon dos parce qu'on lui casse beaucoup de sucre depuis hier, alors que c'est un drame, et donc laissons-lui le temps de...
2: Je pense qu'il n'est pas en santé, hein.
1: Je pense qu'il n'est pas en bonne santé. J'espère quand même qu'il pourra finir le tournage de The Batman 2 dans les semaines et mois à venir.
2: Il doit être fou, Pattinson, à force.
1: Je sais pas. En tout cas, j'espère juste que ce sera pas Joss Whedon qui reprendra le tournage.
2: On se rappelle
1: ce que ça a été. Mais la news qui a attiré notre attention de la semaine dernière, c'est que L'île au trésor, la nouvelle adaptation de L'île au trésor, réalisée par Ridley Scott, sortira le 11 novembre 2027. Oui. Au casting, Hugh Jackman,
2: Hugh Grant,
1: c'est la sortie des Hugh.
2: Oui, tout à fait.
1: Et donc, toi, c'est une histoire qui te parle énormément.
2: Oui,
1: as espoir.
2: J'étais après chercher justement ce qu'avait écrit Robert Louis Stevenson. Oui, c'est Dr. Jekyll et Mr. Hyde. Voilà, ça.
1: Et c'est Tarzan aussi.
2: Et je suis en train de chercher.
1: Aussi. Toi aussi, tu peux faire.
2: Oui, tu vois. C'est la
1: Il
2: fin
1: me semblait
2: journée.
1: Que c'était lui aussi.
2: Eh bien, je ne crois pas que c'est Tarzan, non, en tout cas, ce n'est pas cité. Bref, oui, parce que c'est une de mes histoires littéraires favorites. Long John Silver, Jim Hawkins, Ben Gunn, tout ça. Ridley Scott, on sait que c'est sa force quand même, les films d'époque. Ça marche bien. Pour répondre à ta question de base, est-ce qu'il est capable de nous surprendre
1: C'est vrai que je me suis planté, c'est Edgar Rice Burroughs, Tarzan.
2: Je ne pense pas qu'il arrive à nous surprendre, parce que c'est un vieux monsieur maintenant qui a envie de faire des films, et je pense qu'il essaie de retarder l'échéance de la mort.
1: Bientôt 89 ans.
2: Oui, je pense qu'il essaie de retarder un peu l'échéance avec le travail, mais en fait... Le problème, c'est qu'ils se standardisent. C'est devenu assez standard, les productions Ridley Scott, les mêmes scènes de bataille. Je trouve qu'il n'a plus la folie ni l'inventivité. La dernière fois que j'ai été surpris, quand même, c'est le dernier duel pour moi.
1: Oui.
2: Parce que même la version longue de Napoléon, je l'ai trouvée meilleure, mais bon, finalement, je l'ai revue encore une fois. Bon, voilà, c'était quand
1: On
2: même
1: On aurait
2: pas...
1: pu tellement faire mieux avec
2: oui,
1: le personnage.
2: Alors, le scénariste Jack Thorne, ça a l'air pas mal. Mais bon... Le problème, c'est qu'en plus, il met plus la main au scénario. Enfin, si tant est qu'il l'ait mise un petit peu, tu sens que maintenant, c'est devenu un peu un bon faiseur, quoi. Il tourne avec 15 caméras, 3 prises max, allez hop, terminé. Je pense pas qu'avant, il faisait comme ça.
1: Non.
2: Et tu vois, il enchaîne ses films, en fait, il les enchaîne à la suite, il n'y a plus vraiment de personnalité. L'exemple le plus frappant, moi, un de mes films préférés de tous les temps, Gladiator, quoi, oui. qui avait une patte. Quand on voit Gladiator 2, mais qu'est-ce qui s'est passé ?
1: C'est vide.
2: Qu'est-ce qui s'est passé ? En fait, si, c'est un film lambda, quoi, oui. Malheureusement. Après, voilà, bon, bah, Hugh Jackman, je pense que Long John Silver, ça va le faire. Mais il est largement capable de faire ça. Et puis, bon, après, là, on va avoir du bateau, des choses comme ça. Enfin, ça par contre, c'est quelque chose qu'on n'avait pas trop vu faire Ridley Scott, un film sur la mer et tout ça. Enfin, je pense que ça peut être intéressant, ça va faire film d'époque. Par contre... Bah,
1: sur la mer, si, il avait réalisé il y a très longtemps L'âme de fond avec Jeff Bridges, qui est un de ces films qui n'est pas très connu, adapté d'une histoire vraie où c'était une sorte de capitaine qui...
2: Ah bah si, il avait fait 1492.
1: Et 1492, Christophe Colomb. Très très bon, c'est un de mes préférés de Ridley Scott. Enfin, dans les 10 meilleurs. Et L'âme de fond, c'était un capitaine qui accueille un peu des adolescents pour les vacances et tout ça. Et il y a eu un drame, une erreur de navigation. Et sur la mer, je suis assez convaincu qu'il peut faire quelque chose de très bien. Moi, juste, ce qui m'inquiète, c'est que son dernier film qui est sorti cet été au mois d'août dans l'anonymat le plus complet, hein, Dog Stars, avec Jacob Elordi, Josh Brolin, Margaret Qualley et Guy Pearce, c'était d'une fadeur ultime.
2: Oui, mais comme tous ses derniers films.
1: Oui, en fait, le dernier duel, moi, m'a surpris. Alors,
2: moi, j'ai beaucoup aimé.
1: Il est un peu répétitif parce que il essaye de répéter le schéma de Rashomon d'Akira Kurosawa en moins bien parce que finalement, il y a que quelques scènes où il y a vraiment un changement de point de vue. Il y a plusieurs scènes où on a l'impression qu'on se repasse la même scène 3-4 fois.
2: Ah, je suis pas d'accord.
1: House of the Gucci. J'ai passé un bon moment.
2: Que je le revois.
1: Franchement, c'est... Alors, il y a quelque chose de très exubérant. Les performances d'acteurs étaient aux fraises. Mais il y avait quelque chose qui collait bien avec cet univers de la mode italienne et tout ça. C'est vrai que depuis Napoléon, moi, Napoléon, Gladiator 2 et Dog Star, c'est 3 déceptions à la suite. Et, enfin, même si Dog Star, j'en attendais rien et finalement, il m'a pas surpris. Là, franchement, c'est vrai que Lilo Trésor, j'ai un peu peur. Puis, et surtout que quand il dit qu'il veut finalement refaire un autre Alien, je fais mais...
2: Bah, le problème, c'est qu'en fait, Lilo Trésor, c'est encore par quel prisme on va prendre ça, tu vois. Je pense qu'on va encore adopter, je sais pas, le point de vue de je sais pas qui, alors qu'en fait, on s'en fout, on veut l'histoire, quoi.
1: Puis, je suis surpris parce qu'ils ont du coup, il a abandonné son idée de biopic sur les Bee Gees.
2: Bah, tant mieux.
1: Non, mais ça aurait pu être bien. Parce que
2: surtout...
1: Sur l'affiche, j'avais déjà la tagline, comme dans Highlander, il n'en restera qu'un.
2: Ouais. Mais surtout, pourquoi sortir ce film en décembre 2027? Je comprendrai jamais.
1: Novembre.
2: Ah,
1: 11 novembre.
2: Bon, on s'en fout, c'est pour décembre quand même, c'est pour la fin d'année.
1: C'est pour la fin d'année, 11 novembre.
2: Mais pourquoi sortir un film qui se passe, bah oui, qui se passe sûrement dans les Caraïbes et tout ça,
1: qui
2: sent l'été.
1: Mais ça peut être quelque chose qui peut fonctionner aussi pour un...
2: Ça bide, tous les films de pirates bident. À Noël.
1: Il n'y a pas eu un seul Pirates des Caraïbes à Noël ?
2: Non, ça sort, c'était les blockbusters. Ça, c'est fait pour les blockbusters. Enfin, je crois bien. Hein. Mais c'est plus pour un blockbuster d'été. On a pour exemple, bah, c'était L'île aux Pirates qui avait été décalé en décembre et qui avait été un four monumental. Et pourtant, c'était un film plutôt sympathique. Mais voilà, mais les gens, ils aiment bien s'accorder avec la saison, quand même.
1: C'est vrai. Bah, après, je pense que, bon, de toute façon, le film est actuellement en tournage ou va rentrer en tournage.
2: Oui.
1: C'est évident que ça n'aurait pas pu être prêt pour cet été. Ça aurait pu être décalé à l'été 2028. Ce sera peut-être le cas.
2: Bah oui, ce que je me dis. Ouais,
1: après, le souci, c'est que Ridley Scott finit en temps et en heure, parce que vu qu'il fait très peu de prises, il ne perd pas de temps en termes de tournage. Donc, à part catastrophe, intempérie ou quoi que ce soit, il finira dans en temps et en heure.
2: Pirates des Caraïbes 3, je crois, est sorti peut-être en fin d'année.
1: Non, il est sorti l'été.
2: Ah bon, bah alors...
1: Il est sorti l'été, bon bah oui. Quasiment 2-3 mois après Spider-Man 3.
2: Ah, je croyais qu'il était sorti fin d'année. Bon.
1: Mais c'est vrai que...
2: Par contre, ça manquait d'une grande adaptation récente. Moi, les adaptations, j'ai pas vu la version de Disney des années 50, mais j'avais vu un téléfilm, bah, deux téléfilms d'ailleurs. Il y avait la version avec Charlton Heston. Si vous arrivez à la trouver dans les tréfonds d'Internet, je vous la recommande. Il y a un casting de fou, elle est vraiment géniale. Et il y avait un téléfilm en deux parties avec Elijah Wood, je crois, qui était fait pour la BBC, que j'avais bien aimé. La planète au trésor, bon, que je n'ai jamais vu, ça ne m'a jamais intéressé.
1: Qui est connu, qui est donc une adaptation... Steampunk de Lilo Trésor, qui est un très bon Disney. Hein.
2: Et puis il y avait, ouais, après ça c'est plus univers un peu étendu, c'était une sorte de préquel. Il y avait la série Black Sails que j'avais beaucoup aimé, qui en fait raconte l'histoire du capitaine Flint. C'était avec Toby Stephen d'ailleurs. C'était très bon dedans.
1: Et donc, est-ce que vraiment les pirates intéressent encore? Alors, on nous annonce.
2: Oui, ça marche, les pirates.
1: Toutes les semaines, on nous dit Pirates des Caraïbes 6 arrive. Alors, la dernière nouvelle, ce serait que Geoffrey Roche, si Johnny Depp revient, il reviendrait. Sauf
2: mais
1: que
2: comment?
1: Il veut revenir en fantôme qui hante Jack Sparrow. Ça peut être drôle.
2: Ah. Oh.
1: Ça peut être drôle.
2: Ah si. Ah là. Ah ouais, bon. Allez.
1: Ça peut être amusant.
2: Ouais, mais pas tout le film, quoi.
1: Pas tout le film.
2: Ah mais... non, oui. Oui, d'accord.
1: Voilà.
2: Oui,
1: il a dit c'est la seule condition pour qu'il revienne.
2: Johnny Depp, de toute façon, ce qui va déterminer un Pirate des Caraïbes 6, c'est ces deux prochains films là.
1: Son Scrooge.
2: Il fait un autre truc avec un chien lui aussi là.
1: Oui, alors ça n'a pas l'air.
2: Oui, ça a l'air.
1: On verra bien. Bon, vous voyez, Ridley Scott, on est encore un peu perplexe. C'est ta dernière chance, Ridley.
2: J'ai envie de te dire, est-ce que depuis 2000 et ou 2001, je sais plus, et Gladiator, il y a vraiment quelque chose qui l'a surpassé?
1: Non, c'est sûr que
2: Kingdom of Heaven mérite ses lettres de noblesse. Je suis d'accord.
1: Non, j'aime beaucoup Son Seul sur Mars en 2015.
2: Faudrait que je le revoie. Je l'ai vu quelques fois.
1: J'aime beaucoup Son Seul sur Mars.
2: J'étais un peu déçu. Ouais.
1: Ben voilà. On va passer au choix de la semaine, mon cher Guillaume. 10%.
2: Oui, 10%. Mince, je croyais qu'on était déjà sur Fast and Furious, excusez-moi.
1: Et non, ça sera après.
2: Oui, 10%. Alors oui, bah, comme je vous ai dit, j'avais envie de revenir sur le film qui est sorti sur Netflix il y a 3 semaines, je crois. Donc, c'est la suite de la série produite par France Télévisions, qui est maintenant sous
1: Netflix,
2: la coupe, ouais. Netflix, ouais. Donc, ça a été créé sous l'impulsion de Dominique Besnéard et écrit en grande partie par Fanny Herrero. Je crois qu'elle n'était pas là pour la saison 4.
1: Tout à fait.
2: Donc, on suivait le quotidien de l'agence ASK, qui était un ersatz de On Art, je sais plus. Bon, c'est pas grave. Et donc, la série a connu un immense succès, notamment pendant le Covid, et ça a permis de faire connaître encore plus Camille Cotin, et surtout Laure Calamy. Et donc, c'est vraiment 4 saisons super bien écrites, des multiples guests. Enfin, toi, tu l'as vu récemment, t'avais adoré.
1: Ouais, ah, j'ai adoré.
2: C'est le haut du panier de la série française.
1: J'ai rattrapé la série en 15 jours, parce que vu que c'est une saison 6 épisodes, il y a au global 24 épisodes.
2: Oui.
1: Ça se regarde très rapidement.
2: Non, non, mais c'est vraiment, c'est bien écrit, c'est rigolo. Si France Télévisions, vous pouvez faire autant de bonnes séries comme ça.
1: Et ça fait vrai, surtout.
2: Oui, ça fait vrai, exactement. Et donc, Netflix s'est approprié le bébé et a produit un film. Donc, on reprend un peu les mêmes et on recommence. Et alors, on pouvait craindre, évidemment, un film adapté d'une série plusieurs années après. C'est pas terrible, souvent, c'est du fanservice. Mais pour moi, le mot, c'est un oui. Voilà, parce qu'il est vrai que les personnages ont finalement peu évolué, hormis peut-être Camille Cotin, Laure Calamy, voilà, qui sont les moteurs du film. On voit bien quand même que les deux qui ont percé, voilà, sont quand même plus mis en avant. Mais force est de constater que la dynamique fonctionne toujours autant et on est content, en fait, de retrouver ce petit groupe attachant qui a toujours cette bonne dynamique. Donc, tout s'arc, en fait, autour du tournage du premier long métrage de Camille Cotin, notamment.
1: La Fugitive.
2: Oui, il y a une scène où elle remplace en doublure Laetitia Casta, j'étais mort de rire.
1: À mourir de rire. C'est vraiment le chaos.
2: Ah, ce moment-là, quand elle prend le truc. Bref.
1: Il y a des très bonnes vannes au début du film parce que Laurent Lafitte doit jouer le rôle masculin principal et il a pris un peu de bide et tout et il dit ouais, j'ai pris un peu pendant les fêtes et Camille Cotin lui dit on est en septembre.
2: Oui.
1: J'avoue qu'elle est partie.
2: Oui, et puis il va faire un rôle secondaire chez
1: Wes Anderson.
2: Chez Wes Anderson, oui. Et puis il y a un petit caméo de George Clooney, enfin une scène très rigolote.
1: Il s'en prend plein la poire.
2: Oui. Mais il a l'air content. D'ailleurs, il a demandé à réécrire cette scène parce qu'il n'était pas bien content de la première écriture.
1: Oui, parce que c'est pas quelqu'un qui est habitué à la farce.
2: Ah si.
1: Enfin, non, mais écrite à la française.
2: Oui, c'est vrai, ça, il n'était pas... Mais si, il a énormément d'autodérision, au contraire.
1: Dans Brother et tout ça, il a fait des trucs un peu...
2: Non, mais même, en plus, au quotidien.
1: Là, tu sens que c'était vraiment... Il y avait un humour, enfin, quelque chose de très, très grinçant français qui lui a déplu sur le début.
2: Oui. Et donc, oui, comme je vous ai dit, la dynamique fonctionne. Bon, je vous ai dit, ça ne réinvente pas vraiment la... Ça réinvente pas la poudre, mais
1: non,
2: c'est vraiment... ça fait mouche, les guests sont drôles, c'est fanservice. Au possible, c'est prévisible au possible, mais j'ai envie de dire pourquoi pas. Moi, j'ai pris beaucoup de plaisir, je crois que toi aussi. Vous voyez, juste un petit twist de fin.
1: Ouais, qui. Ah. Franchement, à la ramasse. J'aime bien Vincent Macaigne et Laetitia Casta. Laetitia Casta qui joue bien. Impressionnant. Et
2: on arrête de dire ça, c'est qu'à ça se trouve, on va la voir en interview.
1: Eh ben, je lui redirai avec plaisir que je l'ai adoré dans Astérix Obélix et dans 10%.
2: Dans Astérix Obélix?
1: Ah oui, elle est marrante.
2: Ah non, elle joue pas bien dans Astérix.
1: Oui, mais ça, elle joue pas bien, mais elle est marrante. Du coup. Mais Vincent Macken, j'aime toujours. Et bon, il est à un seul registre, hein, Vincent Macken. C'est tout le temps un petit peu vrai. Quand même. Oh, tu penses que j'ai vraiment fait ça comme ça?
2: Non, mais...
1: Enfin bref. Et bon, c'est vrai que leur idylle fait un peu penser à ce qu'on avait déjà vu dans la série avec Joey Starr et Julie Gaillet.
2: Oui, oui.
1: Mais voilà, ça passe bien. Clairement, ça n'avait pas sa place dans une salle de cinéma.
2: Non.
1: Voilà,
2: non.
1: C'est vrai, on est vraiment sur un téléfilm de luxe.
2: Oui, largement.
1: Le film, d'ailleurs... n'a pas du tout marché sur Netflix. Hein, il galère vraiment à marcher. Du coup, apparemment...
2: Après, ça fait un moment que c'est fini, 10%.
1: C'est ça.
2: Je te dis, il y a eu l'effet Covid qui a boosté aussi.
1: C'est un phénomène peut-être de niche chez les stars américaines, mais je ne suis pas si sûr que le public américain était si présent que ça.
2: Ah, si, ça a été vu et revu. Même. Ils ont vendu le concept plein de fois.
1: Donc voilà, donc je pense qu'on verra pas de sitôt les personnages. C'est un beau dernier au revoir, même si la série se terminait déjà de
2: très
1: belle manière.
2: Après, il va passer sur France Télé, je pense que ça va marcher.
1: Peut-être. Mais voilà, c'est un bon moment à passer. C'est une bonne continuation de la série. Il n'y a aucune trahison ou quoi que ce soit.
2: Sur les chemins balisés. Hein.
1: Franchement, voilà, ça fait plaisir de retrouver ces personnages. Et puis, ouais. Si vous avez aimé la série, foncez.
2: Allez, passons au dernier sujet, parce que ça,
1: mais
2: c'est mon plaisir.
1: Une dernière pause musicale, une deuxième pause musicale avant. Puisque, vu qu'on a parlé de 10% et que Julien Doré on aurait pu s'écouter L'Océan Jouit qui est sa chanson écrite pour la série, mais on va s'écouter Paris Seychelles qui, j'avoue, ma chanson préférée de Julien Doré. On revient tout de suite après pour parler de l'avenir de la saga Fast and Furious.
2: Oh oui.
1: À tout de suite.

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2: Et rebonsoir à toutes et à tous, vous êtes toujours sur Fréquence Ciné, votre émission sur l'actualité cinématographique sur Radio Grand Lac, le 92.fm, le DAB+, radiograndlac.com et les applications smartphone Radio Grand Lac. Vous pouvez retrouver l'émission Fréquence Ciné sur les replays YouTube, mais aussi sur Instagram et Facebook pour avoir toutes les news de la semaine cinéma. Et nous allons terminer l'émission ce soir avec une dernière news qui est tombée la semaine dernière, une série Fast and Furious aurait été greenlightée pour être sur Peacock. Alors Peacock, c'est Universal, mais du coup en France ça n'existe pas vraiment.
3: Il n'y a pas Universal TV, ça existe, hein, je crois,
2: en France ça n'existe pas,
3: mais je crois que ça existe, hein, quelque part.
2: Mais du coup Peacock, alors les séries Peacock sont un peu donc soit sur Paramount, soit sur Prime, soit sur HBO, enfin voilà.
3: Ça. Après il y a moyen que ce soit Netflix parce que
2: c'est possible.
3: Si, il y a Universal Plus, ça existe.
2: Oui, parce que Netflix avait la série animée.
3: Oui, il y avait la série animée, mais moi c'est un plaisir pour moi, Fast and Furious.
2: Et du coup, on s'est dit avec cette news-là, il serait peut-être temps de se poser la question, mais qu'en est-il du 11e volet ? Puisque souvenez-vous, dans les dernières aventures de Dom Toretto et de sa famille...
3: On nous laisse sur un cliffhanger de fou !
2: Un cliffhanger de fou, on nous fait croire que tout le monde est mort, alors que maintenant, évidemment, ils ne sont pas morts.
3: Non, mais en plus, il descendait avec sa Dodge Charger, là,
2: sur un barrage.
3: Un pan de barrage, alors que ça explosait tout, et l'eau arrivait, et... Non, c'est quand même dingue qu'ils aient coupé là.
2: Le film est sorti et passé dimanche soir sur TF1. J'ai vu.
3: Ah, je l'ai pas revu depuis la projection presse.
2: Ouais. Moi, j'ai pas vu. Si, j'ai revu depuis sa projection. C'est un film du coup qui était divisé en deux, qui annonçait du coup une seconde partie. En plus, souvenez-vous, l'autre cliffhanger, c'était que Gisèle Gal Gadot n'était pas morte.
3: Ah oui, elle
2: sortait d'un sous-marin russe de l'Antarctique pour aller chercher Charlize Theron et Michel Rodriguez. Nom de Dieu, où sont passés les scénaristes?
3: Non, mais en fait, le problème, c'est que moi, j'aime bien. Mais en fait, plus ça va.
2: Plus c'est n'importe quoi.
3: Non, oui. Non, mais c'est surtout plus le cast original, tu sens qu'ils ont plus envie d'être là. Non, mais c'est le sous-jeu permanent. Par contre, je trouve que les nouveaux qui viennent, eh ben, ils donnent envie. Il y avait Alan Richton. Tu sentais qu'il avait envie, qu'il était content.
2: Ouais. Brie Larson aussi.
3: Brie Larson, tu sentais qu'elle avait envie. Et même Senna.
2: Daniela Baker aussi.
3: Oui. Je sais plus ça, mais qui c'est. Mais par exemple, comment.
2: John Senna,
3: il donnait envie. Et puis. Alors Jason Momoa, il se faisait... Oui, c'est de la gaudriole, mais il se faisait plaisir. Tu sentais qu'il... Non, mais tu te rappelles quand il faisait « Hey, Letty !» Non, mais tu sens qu'il s'éclate. Et même, ça lui a... il s'était embrouillé avec Vin Diesel, justement, parce qu'on parlait plus de Jason Momoa que de lui, je crois.
2: Je veux bien le croire, mais de toute façon, Vin Diesel s'est embrouillé avec Dwayne Johnson, mais il s'est embrouillé avec pas mal de gens. Il y a que Jason Statham qui a vite compris en disant « Ok, toi t'es là, moi je suis là, on va rester comme
3: mais
2: ça ».
3: Mais il est plus dans les films, Jason Statham-ci ?
2: Bah, il a fait son film avec Dwayne Johnson, Hobbs & Shaw, qui avait bien marché, qui normalement devait mener sur une suite. On l'a pas vu.
3: Il était pas mal. Moi, j'ai bien aimé.
2: Il était marrant, même si bon, le méchant interprété par Idris Elba, on était à un niveau de science-fiction de la saga déjà. C'était quelque chose.
3: Non, mais il faut stopper Fast and Furious. Déjà, ça fait.
2: Et donc, ce 11e volet, qui normalement doit tout clôturer.
3: Avec Louis, c'est Louis Leterrier toujours ?
2: Normalement, c'est Louis Leterrier qui revient. Alors, il y a eu même des rumeurs comme quoi c'était Vin Diesel qui le mettrait en scène. Finalement, ce serait Louis Leterrier qui reviendrait. Le film s'appellerait Fast Forever. On dirait une chanson de Claude François.
3: Oui, un peu, oui.
2: Et normalement, il devrait sortir en 2028, je crois même le 15 mars 2028.
3: Ils ont eu du mal à réunir le budget parce qu'en plus, il y avait un budget pharaonique. Le précédent, en plus, c'était les films un peu comme Mission Impossible, faits pendant le Covid, où ils avaient démonté les budgets et que ça n'avait pas été hyper rentable. Mais non, faut voir la conclusion, même si on va pas se le cacher depuis l'épisode... allez, est-ce qu'on peut mettre le 4 là-dedans encore ? Ça rime plus, enfin on dirait l'émission... Non, allez, depuis l'épisode 6, on dirait Mission Impossible.
2: Oui.
3: Parce qu'après, avant, ça va encore à peu près, on va dire.
2: Bah, disons, à partir que le 6, où ils sont dans du bon côté de la loi,
3: oui.
2: ça devient Mission Impossible.
3: Oui, parce qu'à la base, rappelons qu'on était dans un ersat de Point Break,
2: oui.
3: Où les mecs faisaient des courses de rue, des rodéos, quoi. Maintenant, les mecs vont dans l'espace, font tout n'importe quoi, je veux dire, ça rime plus à rien. Mais bon, faut conclure, c'est quand même une saga qui a rapporté combien ? 7 milliards de dollars, non ?
2: Oh oui, au bas mot. Le dernier a beaucoup moins bien marché, parce que je pense que la saga s'essouffle un petit peu, et c'est pour ça qu'il faut s'arrêter. Je vous rappelle quand même qu'à la sortie de Fast and Furious 10, on vous avait dit, la scène cette pause générique où Don Johnson revient, ça veut dire qu'on va faire avant Fast and Furious 11 un film sur le passage de Dwayne Johnson, puis on fera Hobbs and Shaw 2. Personne n'est intéressé par ça. Et donc, du coup, là, on a ce dernier volet qui doit sortir en mars 2028. Comme je vous dis, Louis Leterrier doit revenir, mais même lui disait en juillet dernier qu'il n'était pas sûr.
3: Oui, donc, est-ce qu'ils vont rappeler non, comment il s'appelait, pas James Wan, non,
2: Justin Lin.
3: Justin Lin, ouais.
2: Justin Lin. Mais je crois qu'il est occupé par autre chose. Et puis, bon, on a ce dernier volet qui doit censé réunir tout le monde. Réunir tout le monde à un tel point que, normalement, Don Johnson doit revenir, mais Brian O'Connor, interprété par Paul Walker, le regretté Paul Walker, doit revenir.
3: Oui, parce que ça faisait... oui, tu disais qu'il était dans la cuisine depuis deux épisodes, deux, trois
2: Ben non, depuis... ouais, depuis 8, 9 et 10. Depuis trois films. C'est-à-dire que depuis trois films, on nous fait croire que le personnage de Brian, parce qu'ils n'ont pas décidé de tuer le personnage en même temps que son acteur,
3: surtout que, en fait,
2: on nous fait croire qu'il garde les gosses. Mais c'est ridicule.
3: En vrai, ils auraient pu... Ils avaient eu la belle sortie avec le 7, là.
2: Mais oui.
3: Pour s'arrêter, ça s'unissait bien.
2: C'était parfait.
3: Enfin, non, ça s'unissait bien. Enfin, tu vois,
2: c'était... belle fin.
3: C'était une belle fin, oui.
2: C'était une belle fin, et même les plus frileux de la saga avaient trouvé que le 7, sur cette note émotion, a été convaincante.
3: Bah même le 7, il en fait
2: des caisses, mais la note d'émotion était convaincante.
3: C'est vrai.
2: Mais, enfin, sincère, là, c'est sûr que de le faire revenir... Alors, le frère de Paul Walker, je crois, Cody Walker, a déjà annoncé qu'il ne
3: ferait pas la doublure.
2: Voilà, qu'il ne ferait pas la doublure, mais comme il le dit...
3: C'est dans les mains de sa fille.
2: En 2014, l'IA n'existait pas.
3: Oui.
2: Et que maintenant, l'IA existe, qu'ils ont apparemment une banque d'images de Brian qui n'a jamais été utilisée.
3: Il y a l'IA, et surtout, ils avaient tourné les deux tiers du film.
2: Oui, pour le 7, oui.
3: Pour le 7.
2: Mais là, pour le 11, il dit que lui ne reviendrait pas, mais par contre, ils peuvent très bien réutiliser des images, et ils peuvent très bien utiliser l'IA.
3: Tout dépend, c'est la fille...
2: Meadow Walker,
3: ouais,
2: qui a décider. Déjà un pied dans la saga, puisqu'elle a un mini-rôle d'hôtesse de l'air dans le 10.
3: Ah, je sais pas. Oui, ouais. Non, mais de toute façon, elle va accepter, je pense.
2: Elle s'entend très très bien avec Vin Diesel, quasiment son parrain, je crois.
3: Oui.
2: Donc... Bon, je pense que...
3: Comme en plus, on en est, à cette époque-là, à passer en Cannes classique Fast and Furious 1.
2: C'est ça.
3: Donc, c'est que ça a trop duré, là.
2: C'est vrai. C'est, d'ailleurs, le film est ressorti au cinéma il y a 2-3 mois.
3: Et en plus, c'est un sous Point Break, vraiment.
2: Enfin, mais c'est Point Break copier-coller.
3: Point Break est largement mieux.
2: Juste, vous enlevez les sports extrêmes et vous mettez les voitures. C'est exactement la même chose.
3: Oui.
2: Mais donc, voilà. Ce 11e volet doit arriver. Est-ce que... Ça tend quand même un dernier éclat ou est-ce que c'est...
3: Bah en fait moi j'ai peur qu'il continue pas. Tu vois là on nous a laissé sur un cliffhanger. Je suis sûr que ça va se produire un an après et te dire ça se trouve qu'on a tué Momoa en off.
2: Ah ce serait catastrophique.
3: Ça m'étonnerait même pas qu'il le fasse.
2: Ouais. Mais j'avoue que ce serait quand même catastrophique et vraiment dommage parce que bon là autant finir mettez les ballons, mettez tout le monde
3: Momoa,
2: et puis voilà.
3: Momoa a la cote donc. Non, ils vont le remettre quand même, mais Vin Diesel, je crois, elle aime pas trop.
2: Ouais.
3: Mais par contre, la série, ouais.
2: Qu'est-ce que ça peut raconter?
3: En fait, le problème, c'est qu'on va pas abandonner la poule aux œufs d'or. Donc,
2: je sens bien qu'ils vont raconter la jeunesse.
3: Si, mais c'est ce que j'allais dire, oui, parce qu'il y a une scène dans le 9 ou le.
2: Le 10. C'est le 10 qui est beaucoup accentué sur le père de Dom Toretto.
3: Non, il y a une scène où on montre son frère qui était joué par celui qui jouait dans Peaky Blinders, qui s'en va. Je crois que c'est dans le 9.
2: C'est pas dans le disque
3: non. Non, je crois que c'est dans le 9 quand on montre les flashbacks de John Cena.
2: Ah oui, tu as raison.
3: Et ce que j'avais dit, je me rappelle, j'avais fait la critique à l'époque sur YouTube, c'était on est obligé de vous remettre, on est obligé de faire des flashbacks pour vous remettre des courses de rue comme au début. Donc c'est à mon avis, ils vont revenir soit soit la jeunesse de Dom Toretto avec son frère, parce que maintenant il a un frère, soit.
2: Enfin, il l'a plus.
3: Soit, en fait, lui, Dom Toretto qui est à la retraite. Et qui va prendre ou qui va lancer vite fait la série pour la nouvelle génération qui fait des courses de rue, des machins. Je pense que ça va être une histoire comme ça. Et ça, en fait, tu sais ce quoi? Ça s'appelle Fast and Furious 3.
2: Oui,
3: un petit peu. Hein.
2: D'ailleurs, il était revenu. Il était revenu pour le 9.
3: Oh là là, en plus, c'était censé se passer. Ah oui, c'était dans lequel? Non, c'était dans le 7.
2: Sinon, c'est dans le 9 parce qu'ils vont dans l'espace.
3: Oui, mais il y avait dans le 7 aussi.
2: Alors, dans le 7, il revient tout de suite après, et puis après, il est revenu dans le 9.
3: Sauf que dans le 7, c'était censé être la scène d'après la fin du 3, sauf que l'acteur avait pris 15 ans dans la tronche.
2: Ouais, même 20 piges, ouais, bien violent, bien tassé. Ouais.
3: Oui. Non, mais pourquoi pas. Moi, mais en série télé, ça va marcher une saison.
2: On verra bien, parce que si le dernier volet ne marche pas...
3: Puis après, il n'y a quand même pas d'effets spéciaux. Alors, ah si, à la rigueur, tu fais un vrai Fast and Furious. Au pire, tu squeezes tout et tu refais des courses de rue, mais genre avec du pratique.
2: Du vrai
3: quoi.
2: Tuning, ouais.
3: Ouais, tu sais, tu fais de la vraie bagnole, de la course palpable.
2: Mais est-ce que le tuning... En fait, c'est ça aussi la question. Ah oui. Et que c'est pour ça que le virage a été opéré plus action dans les années 2010. Bah oui. Est-ce que le tuning n'est pas finalement...
3: Ringard. Bah dis-le.
2: Et puis, ouais, puis surtout un attrait du début des années 90-2000.
3: Oui, parce que maintenant, quand tu vois une voiture à Fast and Furious, tu dis quoi ? Ah, c'est la foire chez Jackie.
2: Oui, c'est soirée tuning chez Jackie. Que
3: c'est la soirée,
2: tout le temps.
3: Oui, voilà, c'est la soirée tuning chez Jackie.
2: C'est ça.
3: C'est devenu hyper ringard, le tuning.
2: Ça sent le barbecue et...
3: Oui, voilà. Enfin, je veux dire, les Skyline avec les néons et tout ça...
2: Ouais, les basses dans le coffre.
3: Les basses dans le coffre, les ailerons à l'arrière sur ta 206, voilà, c'est...
2: Les suspensions.
3: Oui, c'est...
2: Oui.
3: Et une pensée à tous ceux qui ont mis sur leur saxo et leur 206 un petit aileron.
2: Une pensée émue
3: à ceux qui ont fait ça et qui ont mis des petits néons LED dessous.
2: Là, on pourrait limite passer l'extrait de Michel Drucker. Non, salut mon pote.
3: C'est pas bien, on est méchant là.
2: Non, on est méchant. Mais c'est vrai qu'on peut quand même comprendre ce virage action.
3: Oui.
2: Et est-ce qu'ils peuvent revenir sur la course de rue sans que... Enfin, en même temps, on voudrait quand même que ça revienne un peu sur la course de rue. Oui. Mais est-ce que, après avoir traîné dans l'espace, ils peuvent se permettre ça ?
3: Oui, mais c'est la poule aux œufs d'or d'Universal. Ils ne peuvent pas l'abandonner.
2: Là, l'Universal a vraiment besoin que ça redevienne leur poule aux œufs d'or.
3: Après... J'ai envie de te dire, ils ont dans leur équipe un mec qui n'avait pas à l'époque, qui s'appelle Christopher Nolan, donc qui vient de leur apporter $1 milliard chez Universal. Donc je pense qu'en
2: leur
3: fait...
2: Leur plus gros succès de tous les temps, 1,7 milliard, ouais.
3: De chez eux.
2: De Universal de tous les temps, 1,7 milliard.
3: Donc

0: même et tout, hein, mais bon.
1: C'est vrai que s'il revenait en réalisateur,
0: ça pourrait être intéressant.
1: Ça pourrait être intéressant parce que bon, Louis Leterrier a fait ce qu'il a pu avec le 10 parce que de toute façon, il a remplacé
0: en cours de route. Hein.
1: Bah, il a remplacé au pied levé Justin Lin qui a clairement claqué la porte, il me semble.
0: Ah, je crois qu'il a dit,
1: ouais. Oui. Donc c'est pour ça que je pense que Justin Lin ne reviendra même pas pour le 11. Bon, alors il va falloir aligner la monnaie et je crois qu'Asaga ne peut plus trop se le permettre parce que le budget va être serré pour ce dernier volet. À voir. En tout cas, ce qui est sûr, c'est que pas mal de ces stars coûtent moins cher. Une pensée pour Gal Gadot, qui n'est plus la star qu'elle était il y a 10 ans.
0: Brie Larson non plus. Alan Richten va prendre un petit glow-up, je pense.
1: Je pense, ouais. Il commence à prendre de l'importance. Bon, nous aurons l'occasion de reparler de cette saga et de son avenir.
0: Si on est encore là, j'espère.
1: D'ici mars 2028, avec ce Fast Forever, qui changera peut-être de nom d'ici là. Côté programmation à la radio, demain, 4 émissions. Il y a de la joie présentée par Laura de 11h30 à midi. Le jeu du mouvement présenté par Joe de 12h15 à 12h30. 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Et Eurohit présenté par Sébastien de 20h à 21h. 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
1: 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Donc on est le 10, 11 et 12 octobre. Voilà. Donc n'oubliez pas le salon du chocolat. Et nous, on va se quitter. Bah, vu qu'on a parlé un peu de Fast and Furious, il y a une chanson que j'aime beaucoup. 10 et 11 octobre. C'est Lucenzo et Pitbull.
0: Ah, j'aurais pas mis celle-là, mais pourquoi pas?
1: Ben oui, je sais que t'aurais plus pensé à la chanson du premier film.
0: La chanson de... Ah, je sais plus... du générique du 6, là.
1: Ah oui, c'est vrai aussi.
0: Bon, bref, je vais pas chanter
1: on
0: ça.
1: On va s'écouter Danza Kuduro de Fast and Furious 5. D'ici là, portez-vous bien, passez une bonne semaine et surtout, allez au cinéma.
0: Bonne soirée.

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1: J'ai longtemps cru qu'avec le temps seraient révolus mes rêves d'enfant. 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